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Je sais, le week-end, il y a beaucoup d'activités, ça arrive vite, on manque quelques nouvelles. Eh bien, c'est monabitibi.ca. Vous pourrez rattraper en ce lundi soir tout ce qui s'est passé au courant de la fin de semaine dernière. Bon, Charles, et je vous remercie d'être à l'écoute partout en Abitibi.

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Bon lundi soir, l'Abitibi, mon nom est Charles et on est ensemble jusqu'à minuit avec bien sûr la meilleure musique partout en Abitibi. Et on aura aussi, bien sûr, quelques sujets d'activité qui se passent dans la région ici et là pour les prochaines heures. Merci d'être là, d'être à l'écoute. J'entre dans...

Demain, il y a un rendez-vous incontournable au cinéma Capitole de Val-d'Or. C'est la tournée Parcours qui visite des cinémas aux quatre coins du Québec. Et parmi les 10 cinémas qui ont été sélectionnés, eh bien, il y a le Capitole. C'est de 19h à 23h demain avec des courts-métrages, avec des projections gratuites. Il y a aussi des rencontres avec des cinéastes et quelques surprises à gagner. Une soirée à découvrir pour échanger et tomber en amour avec le court-métrage québécois au programme entre autres, il y a la petite ancêtre d'Alexa Tremblay-Francoeur et le punk de Natasha Kwan, Nicolas Lachapelle sont entre autres de la programmation de Parcours, c'est-à-dire ce festival de court-métrage qui est là pour la troisième édition au cinéma Capitole.

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Je sais, le week-end, il y a beaucoup d'activités, ça arrive vite, on manque quelques nouvelles. Eh bien, c'est monabitibi.ca. Vous pourrez rattraper en ce lundi soir tout ce qui s'est passé au courant de la fin de semaine dernière. Mon nom est Charles et je vous remercie d'être à l'écoute partout en Abitibi.

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Bon lundi soir, l'Abitibi, mon nom est Charles et on est ensemble jusqu'à minuit avec bien sûr la meilleure musique partout en Abitibi. Et on aura aussi bien sûr quelques sujets d'activité qui se passent dans la région ici et là pour les prochaines heures. Merci d'être là, d'être à l'écoute. Comme...

Demain, il y a un rendez-vous incontournable au cinéma Capitole de Val-d'Or. C'est la tournée Parcours qui visite des cinémas aux quatre coins du Québec. Et parmi les 10 cinémas qui ont été sélectionnés, eh bien, il y a le Capitole. C'est de 19h à 23h demain avec des courts-métrages, avec des projections gratuites. Il y a aussi des rencontres avec des cinéastes et quelques surprises à gagner. Une soirée à découvrir pour échanger et tomber en amour avec le court-métrage québécois. Au programme, entre autres, il y a la petite ancêtre d'Alexa Tremblay-Francœur et le punk de Natasha Kwan de Nicolas Lachapelle sont entre autres de la programmation de Parcours, c'est-à-dire ce festival de court-métrage qui est là pour la troisième édition au cinéma Capitole.

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6: Bon mardi matin, c'est le 2 juin aujourd'hui. J'espère que vous vous portez à merveille. Je m'appelle Valérie Cormier. On est ensemble jusqu'à 8h45 ce matin dans On part ça de même. Entre autres, à la question extrême, vous pourriez remporter 50$ à dépenser chez Matelas de rêve. Il y aura du Amir dans un instant avec Jason Derulo. D'abord, un autre duo, celui de William Cloutier et de Claude Bégin. Je veux pas que tu t'en ailles. C'est parti.

La journée s'annonce incroyable à la météo. C'est une belle journée ensoleillée qu'on a devant nous avec un maximum à 25 degrés. Et là, je vous le dis, ça part, comme on dit, demain du soleil, maximum de 28. Jeudi, alternance soleil-nuage, maximum de 27. La seule journée où ce sera plus gris, c'est vendredi. Et même là, on avait de la pluie, mais là, on a seulement des nuages, maximum à 23. Et dès samedi, on reprend soleil 24, 29 dimanche. Je vois 31 lundi prochain. Donc, je vous le dit, là, vous pouvez commencer à vous sentir en été. On va avoir une incroyable restant de semaine au niveau de la météo. Il y a Cœur de Pirate qui est là avec Mélancolie.

0: Dans un instant, il est interdit de faire des feux à ciel ouvert dans la région et je vais vous donner plus de détails là-dessus. Évidemment, c'est en raison des conditions météo. Il y a toujours des avantages et des inconvénients à avoir les conditions météo qu'on veut. Beaucoup de soleil à venir. On va voir ça également à la météo dans un instant. Restez là.
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5: À la météo, je vous l'ai tellement promis, ben ça y est, on entre dans cette séquence de beau temps sous le soleil aujourd'hui, maximum à 25. La nuit prochaine, ce sera dégagé avec un minimum à 6. Demain, c'est du soleil maximum de 28, alternance sur les nuages pour jeudi avec un maximum à 27. Pour l'instant, on est à 4 degrés.
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Ce sera très festif dès le week-end prochain du côté de Val-d'Or avec la 7e édition de Fierté Val-d'Or. Donc, ça se déroule du 5 au 7 juin, donc du vendredi au dimanche, même si l'événement sera un peu plus modeste cette année en raison du renouvellement de l'équipe organisatrice. Il y a quand même une très belle programmation avec plusieurs activités rassembleuses. D'abord, les festivités du vendredi soir, ça va se passer à la salle Félix Leclerc avec un spectacle d'humour remettant en vedette Lady Guidoun, Charlie Morin et Justine Philly. Samedi, ça se passe à la place Annico Eagle, qui va accueillir une journée communautaire gratuite, ouverte aux familles avec des kiosques, des ateliers, de la danse autochtone, de la musique et plusieurs activités pour le public. Une exposition intitulée En mémoire sera également dévoilée. Ça va mettre en lumière des témoignages de personnes qui ont marqué l'histoire de la diversité sexuelle et de genre en Abitibi-Témiscamingue. En soirée, les célébrations vont se poursuivre à la microbrasserie Le Prospecteur avec le spectacle de drag Lucky Seven. Et finalement, le festival va se conclure dimanche avec la marche de la diversité présentée dès 11h à la place Annico Eagle. Donc, les organisateurs rappellent que l'événement s'adresse autant à la communauté LGBTQ+, qu'aux alliés et à toute la population avec l'objectif de favoriser les rencontres, le dialogue et l'inclusion aussi dans la région. Maintenant, dans un tout autre ordre d'idées, il y a mon oncle Serge et Anonymous qui seront de passage dans la région cette semaine. Donc, à compter de jeudi, ils seront du côté du Théâtre Malartic. Vendredi, le 5 juin, à Ville-Marie, au Théâtre du Rift. Samedi, le 6 juin, au Petit Théâtre du Vieux-Noranda. Donc, vous allez avoir l'occasion de voir ce groupe de métal québécois. Il n'y en a pas tant que ça de passage à 3 reprises plutôt qu'une dans la région. Bonne sortie!

0: Nous sommes le 2 juin ce matin. Merci de choisir Viva. On part ça de même ensemble jusqu'à 8h45. Je vous ai promis plusieurs journées de beau temps, alors promesse tenue, mais ça vient quand même avec des mesures de sécurité. Le ministère de la Sécurité intérieure maintient donc l'interdiction de faire des feux à ciel ouvert en forêt ou à proximité dans plusieurs régions du Québec, dont l'Abitibi-Témiscamingue. Donc, c'est entré en vigueur hier après-midi et ça demeure en place pour une durée indéterminée. Aucune date de levée n'a été annoncée pour le moment. Une décision qui a été prise en collaboration avec la SOFEU en raison des conditions sèches observées dans plusieurs secteurs et du risque élevé d'incendie de forêt. Même si la situation est actuellement sous contrôle, les autorités souhaitent limiter au maximum les risques. Depuis le début de la saison, 177 incendies de forêt ont été recensés au Québec. Heureusement, seulement 2 feux étaient encore actifs au moment de l'annonce. Ils étaient tous les deux contenus ou encore maîtrisés. Maintenant, qu'est-ce que ça veut dire? Ça veut dire qu'il est défendu d'allumer ou d'entretenir un feu à ciel ouvert en forêt ou à proximité des zones boisées. Les contrevenants pourraient s'exposer à des amendes prévues par la loi sur la sécurité incendie. La mesure touche l'ensemble des MRC de l'Abitibi-Témiscamingue, soit le Témiscamingue, Rouyn-Noranda, l'Abitibi, l'Abitibi-Ouest et la Vallée de l'Or, mais aussi plusieurs secteurs de l'Outaouais, de la Côte-Nord, des Laurentides, de la Mauricie, du Nord du Québec et du Saguenay-Lac-Saint-Jean. Donc, plusieurs régions du Québec qui sont touchées, évidemment. On vous invite à respecter ces règles.
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0: Nous sommes le 2 juin, vous êtes dans En Personne Même jusqu'à 8h45. Je vous souhaite un très, très bon réveil sur les ondes de Viva. On se remet toujours du côté de Val-d'Or, de cette vague d'incendies. On parle de 4 incendies, je vous rappelle, en quelques jours, la semaine dernière et le week-end dernier aussi, qui a coûté malheureusement la vie à 3 personnes dans la foulée. Maintenant, il y a les sinistrés, il y a le après, il y a des commerces et tout. Donc, le maire de Val-d'Or, Serge Allard, s'est adressé à la population via ses réseaux sociaux hier pour faire le bilan et le point sur la situation. Je vous laisse l'entendre.
1: D'abord, selon les informations qui ont été transmises par la Croix-Rouge, en collaboration avec les propriétaires des immeubles touchés, 22 personnes sont sinistrées. Aujourd'hui, nous avons eu la confirmation que toutes ces personnes sont présentement logées et en sécurité. Il est important de rappeler que la Ville de Val-d'Or dispose d'ententes et de mécanismes d'intervention pour répondre rapidement à ce type de situation, notamment avec la Croix-Rouge et le CISAT. Vous avez sûrement vu passer sur les réseaux sociaux plusieurs citoyens offrant leur aide et je tiens à les remercier pour cet élan de solidarité qui démontre la générosité de notre communauté. Pour l'instant, nous souhaitons que ces initiatives de soutien demeurent citoyennes ou soient prises en charge par des groupes ou des organismes qui désirent se mobiliser. La Ville ne gérera donc pas la cueillette de dons en argent ou de matériel. Enfin, pour les commerces touchés, Service Canada nous a informé qu'il existe différents programmes de soutien pouvant être accessibles. Finalement, nos communications se poursuivent avec la Sûreté du Québec. Comme je mentionnais vendredi dernier, des effectifs supplémentaires sont déployés sur le territoire. Les enquêtes se poursuivent avec des équipes spécialisées. Je répète à toutes les personnes touchées que vous n'êtes pas seules. Ensemble, nous traverserons cette épreuve.
0: Alors voilà, je pense que tout a été mentionné par Monsieur Allard, des gestes de solidarité. C'est vrai que j'en ai vu plusieurs passer sur les réseaux sociaux. Ça démontre effectivement très bien à quel point il y a des personnes généreuses dans la région. On va suivre aussi l'enquête de près. Mais les choses avancent, les choses sont, semble-t-il, très bien prises en main.
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Louis-Philippe Arnois Harel, la semaine avec les actualités nationales. Il y a le showbiz aussi qui s'en vient, où on aura bien sûr encore pour vous des suggestions de sorties. Puis on va parler à Sabrina Bernier, qui est coordonnatrice pour la boutique Le Cargo. Elle va nous dévoiler les offres alléchantes cette semaine. Je vous le dis, vous faites vraiment de bonnes affaires sur la boutique lecargo.com. Restez là pour l'instant, la musique de Mario Pelcha sur Vivant.

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3: Bon mardi, ici Louis-Philippe Arnoirel. Le ministre responsable du commerce Canada-États-Unis, Dominique Leblanc, est à Washington aujourd'hui pour rencontrer son homologue américain. Le ministre sera accompagné de la négociatrice en chef du Canada, Janice Charette, pour sa rencontre avec le représentant américain au commerce, Jameson Greer. Les pourparlers officiels entre Ottawa et Washington n'ont pas encore commencé en prévision de la révision obligatoire de l'accord de libre-échange entre le Canada, les États-Unis et le Mexique. Les États-Unis et le Mexique ont déjà entamé les négociations. Le président américain Donald Trump a suspendu les négociations commerciales avec le Canada l'année dernière, irrité par une publicité de l'Ontario. La première ministre de l'Alberta, Danielle Smith, prévoit rencontrer son homologue Christine Fréchette à Québec cette semaine. L'indépendance et l'énergie pourraient faire partie des sujets abordés. Madame Smith dit espérer que la première ministre du Québec sera disposée à discuter d'un corridor énergétique Est-Ouest. Madame Smith précise que chaque fois qu'elle a rencontré les dirigeants québécois, elle a évoqué le développement d'un secteur énergétique autosuffisant. Elle ajoute que Madame Fréchette a évoqué la possibilité de relancer ce débat. Et pour terminer, un rassemblement à caractère raciste survenu samedi à Shawinigan continue de susciter de vives réactions. Des individus masqués y ont brandi une banderole portant le message « Je me souviens d'un Québec blanc ». La classe politique a rapidement dénoncé l'événement. Le ministre Yann Lafrenière s'est dit préoccupé et appelle à surveiller ce type de groupe, évoquant un risque de radicalisation. De son côté, le ministre fédéral Mark Miller a qualifié la manifestation de « honteuse ». La ville de Shawinigan affirme ne pas avoir été informée et rejette fermement ces gestes. Le maire a assuré que ce groupe ne représente pas la communauté locale. En réaction, un contre-rassemblement prônant un Québec inclusif s'est tenu hier au même endroit. C'est ce qui complète vos actualités Arsenal Média. Passez une bonne journée sur nos ondes.
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4: C'est que du bonheur à la météo aujourd'hui. C'est du soleil maximum à 25. Ça demeure dégagé pour ce soir et la nuit prochaine avec un minimum à 6 pour demain. Le soleil qui est toujours là, mais attention, avec un maximum à 28. J'adore. Jeudi, alternance soleil nuage, maximum à 27. Pour l'instant, on part la journée modestement, mais quand on sait que ça va s'améliorer, ça nous aide à apprécier le 4 degrés actuellement au thermomètre.

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1: Un petit peu plus tard, on va discuter avec Sabrina Bernier. Elle est coordonnatrice pour la boutique Le Cargo. C'est un endroit où vous avez beaucoup de rabais sur des activités, des produits de la région. Je vous invite vraiment à aller en profiter. Donc, elle va nous dévoiler notamment son coup de cœur de la semaine, les nouveautés aussi. Un peu plus tard également, je vous ferai réentendre le maire de Val-d'Or, Serge Allard, qui s'est adressé à la population hier via ses réseaux sociaux pour faire le bilan de la situation à la suite de ces incendies qui ont malheureusement coûté la vie à 3 personnes. On va aussi avoir des événements à voir dans la région au cours des prochains jours au culturel. Donc, ça bouge toujours à ce niveau-là. Je vous reviens là-dessus dans un instant. D'abord, c'est la musique des Backstreet Boys. Voici I Want It That Way, Survivor.

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1: Ce sera très festif dès le week-end prochain du côté de Val-d'Or avec la 7e édition de Fierté Val-d'Or. Donc, ça se déroule du 5 au 7 juin, donc du vendredi au dimanche, même si l'événement sera un peu plus modeste cette année en raison du renouvellement de l'équipe organisatrice. Il y a quand même une très belle programmation avec plusieurs activités rassembleuses. D'abord, les festivités du vendredi soir, ça va se passer à la salle Félix Leclerc avec un spectacle d'humour remettant en vedette Lady Guidoun, Charlie Morin et Justine Philly. Samedi, ça se passe à la place Annico Eagle, qui va accueillir une journée communautaire gratuite, ouverte aux familles avec des kiosques, des ateliers, de la danse autochtone, de la musique et plusieurs activités pour le public. Une exposition intitulée En mémoire sera également dévoilée. Ça va mettre en lumière des témoignages de personnes qui ont marqué l'histoire de la diversité sexuelle et de genre en Abitibi-Témiscamingue. En soirée, les célébrations vont se poursuivre à la microbrasserie Le Prospecteur avec le spectacle de drag Lucky Seven. Et finalement, le festival va se conclure dimanche avec la marche de la diversité présentée dès 11h à la place Annico Eagle. Donc, les organisateurs rappellent que l'événement s'adresse autant à la communauté LGBTQ+, qu'aux alliés et à toute la population avec l'objectif de favoriser les rencontres, le dialogue et l'inclusion aussi dans la région. Maintenant, dans un tout autre ordre d'idées, il y a mon oncle Serge et Anonymous qui sont de passage dans la région cette semaine. Donc, à compter de jeudi, ils seront du côté du Théâtre Malartic. Vendredi, le 5 juin, à Ville-Marie, au Théâtre du Rift. Samedi, le 6 juin, au Petit Théâtre du Vieux-Noranda. Donc, vous allez avoir l'occasion de voir ce groupe de métal québécois. Il n'y en a pas tant que ça de passage à 3 reprises plutôt qu'une dans la région. Bonne sortie!

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10: C'est que du bonheur à la météo aujourd'hui. C'est du soleil maximum à 25. Ça demeure dégagé pour ce soir et la nuit prochaine avec un minimum à 6 pour demain. Le soleil qui est toujours là. Attention, avec un maximum à 28. J'adore. Jeudi, alternance soleil nuages, maximum à 27. Pour l'instant, on part la journée modestement, mais quand on sait que ça va s'améliorer, ça nous aide à apprécier le 4 degrés actuellement au thermomètre.
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Tout en douceur, Roxane Bruno et Michael Bublé Home sur les ondes de Viva. C'est tellement pas évident, on le sait, d'obtenir une place en garderie. Et du côté de Rouyn-Noranda, ben on craint que la situation ne s'aggrave. Donc, on a annoncé la création d'un fonds d'un peu moins de 50 000 $ pour encourager l'ouverture de nouveaux services de garde en milieu familial et aussi pour aider ceux qui existent déjà à obtenir leur accréditation. Pourquoi? Parce qu'à partir du 1er septembre, c'est important de comprendre que toutes les garderies en milieu familial devront être reconnues par un bureau coordonnateur pour continuer leurs activités. Et selon les intervenants du milieu, les intervenantes, certaines responsables ont déjà choisi de fermer plutôt que de faire la transition. Le nouveau programme vise à donner donc un coup de pouce financier à celles et ceux qui veulent se lancer ou faire le changement. Les responsables admissibles pourront recevoir jusqu'à 2000 $ en plus de l'aide de 2 500 $ déjà offerte par le ministère de la Famille. Selon le CLD de Rouyn-Noranda, c'est pas nécessairement la formation parce que elle est gratuite, mais il y a quand même des coûts. C'est ce qu'on explique, là, je trouve ça intéressant, autour, parce que pour aller à la formation, il faut se faire remplacer. Donc là, il y a des coûts, aussi certains travaux qui pourraient devoir être faits, des ajustements demandés pour répondre aux normes. Donc c'est difficile de savoir combien de garderies pourraient être touchées par la nouvelle réglementation, combien vont décider de dire « Ah, je fais pas la transition finalement et je ferme » et quel impact ça aura sur les familles. Donc, avec cette aide financière-là, le but, c'est de convaincre davantage de personnes de se lancer ou de poursuivre leurs activités pour que des places continuent d'être offertes aux familles de Rouyn-Noranda. Alors, bravo pour cette initiative.

0: Bryan Adams avec Cuts Like a Knife. Vous êtes sur Viva dans On part ça de même, édition de ce mardi. C'est le 2 juin. Je m'appelle Valérie Cormier. Tellement contente de prendre mon café avec vous chaque matin. Quel privilège. Dans les prochaines minutes, on va économiser. Qui veut pas économiser? Surtout si vous avez une famille, vous voulez faire des activités. C'est pas long que la facture augmente rapidement, même si c'est rien d'exceptionnel comme activité. 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Sabrina Bernier, qui est coordonnatrice pour cette boutique, sera avec nous dans un instant pour nous faire de belles propositions. Restez là.
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0: Nous sommes le 2 juin, vous êtes dans On part ça de même jusqu'à 8h45. Je vous souhaite un très, très bon réveil sur les ondes de Viva. On se remet toujours du côté de Val-d'Or, de cette vague d'incendies. On parle de 4 incendies, je vous rappelle, en quelques jours, la semaine dernière et le week-end dernier aussi, qui a coûté malheureusement la vie à 3 personnes dans la foulée. Maintenant, il y a les sinistrés, il y a le après, il y a des commerces et tout. Donc, le maire de Val-d'Or, Serge Allard, s'est adressé à la population via ses réseaux sociaux hier pour faire le bilan et le point sur la situation. Je vous laisse l'entendre.
1: D'abord, selon les informations qui ont été transmises par la Croix-Rouge, en collaboration avec les propriétaires des immeubles touchés, 22 personnes sont sinistrées. Aujourd'hui, nous avons eu la confirmation que toutes ces personnes sont présentement logées et en sécurité. Il est important de rappeler que la Ville de Val-d'Or dispose d'ententes et de mécanismes d'intervention pour répondre rapidement à ce type de situation, notamment avec la Croix-Rouge et le 6-7. Vous avez sûrement vu passer sur les réseaux sociaux plusieurs citoyens offrant leur aide et je tiens à les remercier pour cet élan de solidarité qui démontre la générosité de notre communauté. Pour l'instant, nous souhaitons que ces initiatives de soutien demeurent citoyennes ou soient prises en charge par des groupes ou des organismes qui désirent se mobiliser. La Ville ne gérera donc pas la cueillette de dons en argent ou de matériel. Enfin, pour les commerces touchés, Service Canada nous a informé qu'il existe différents programmes de soutien pouvant être accessibles. Finalement, nos communications se poursuivent avec la Sûreté du Québec. Comme je mentionnais vendredi dernier, des effectifs supplémentaires sont déployés sur le territoire. Les enquêtes se poursuivent avec des équipes spécialisées. Je répète à toutes les personnes touchées que vous n'êtes pas seules. Ensemble, nous traverserons cette épreuve.
0: Alors, voilà une prise de parole du maire de Val-d'Or, Serge Allard, suite aux événements qu'on connaît des derniers jours avec ces incendies, semble-t-il, d'origine criminelle, qui ont coûté la vie, je vous le rappelle, à 3 personnes. Et d'ailleurs, c'est une sortie qui a été bien appréciée des gens, des citoyens. Dans les commentaires, on voit beaucoup de merci au maire de prendre le temps via les réseaux sociaux de donner des informations, de donner un suivi, parce qu'évidemment, il y a quand même plusieurs personnes qui sont inquiétées. Il y a les sinistrés. Donc, un suivi qui semble être bien apprécié.

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3: Bon mardi, ici Louis-Philippe Arnoirel. Le ministre responsable du commerce Canada-États-Unis, Dominique Leblanc, est à Washington aujourd'hui pour rencontrer son homologue américain. Le ministre sera accompagné de la négociatrice en chef du Canada, Janice Charette, pour sa rencontre avec le représentant américain au commerce, Jameson Greer. Les pourparlers officiels entre Ottawa et Washington n'ont pas encore commencé en prévision de la révision obligatoire de l'accord de libre-échange entre le Canada, les États-Unis et le Mexique. Les États-Unis et le Mexique ont déjà entamé les négociations. Le président américain Donald Trump a suspendu les négociations commerciales avec le Canada l'année dernière, irrité par une publicité de l'Ontario. La première ministre de l'Alberta, Danielle Smith, prévoit rencontrer son homologue Christine Fréchette à Québec cette semaine. L'indépendance et l'énergie pourraient faire partie des sujets abordés. Madame Smith dit espérer que la première ministre du Québec sera disposée à discuter d'un corridor énergétique Est-Ouest. Madame Smith précise que chaque fois qu'elle a rencontré les dirigeants québécois, elle a évoqué le développement d'un secteur énergétique autosuffisant. Elle ajoute que Madame Fréchette a évoqué la possibilité de relancer ce débat. Et pour terminer, un rassemblement à caractère raciste survenu samedi à Shawinigan continue de susciter de vives réactions. Des individus masqués y ont brandi une banderole portant le message « Je me souviens d'un Québec blanc ». La classe politique a rapidement dénoncé l'événement. Le ministre Yann Lafrenière s'est dit préoccupé et appelle à surveiller ce type de groupe, évoquant un risque de radicalisation. De son côté, le ministre fédéral Mark Miller a qualifié la manifestation de « honteuse ». La ville de Shawinigan affirme ne pas avoir été informée et rejette fermement ces gestes. Le maire a assuré que ce groupe ne représente pas la communauté locale. En réaction, un contre-rassemblement prônant un Québec inclusif s'est tenu hier au même endroit. C'est ce qui complète vos actualités Arsenal Média. Passez une bonne journée sur nos ondes.
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4: Ça va être une belle journée ensoleillée à la météo aujourd'hui. On prévoit un beau maximum à 25 degrés sous un ciel complètement dégagé qui va le demeurer d'ailleurs ce soir et la nuit prochaine avec un minimum à 6. Demain, c'est du soleil avec un maximum à 28. Pour jeudi, alternance soleil et nuages, maximum de 27. On a gagné plusieurs degrés depuis ce matin. On est maintenant à 9 au thermomètre.

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1: Vous pourriez remporter votre 50$ à dépenser chez Matelas de rêve si vous répondez à la question extrême qui s'en vient au cours des prochaines minutes également. Il y aura Fierté Val d'Or qui revient ce week-end. Beaucoup d'activités au programme. J'aurai l'occasion de vous en reparler, mais d'abord la musique des Jonas Brothers et Marshmello.

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2: Ce sera très festif dès le week-end prochain du côté de Val-d'Or avec la 7e édition de Fierté Val-d'Or. Donc, ça se déroule du 5 au 7 juin, donc du vendredi au dimanche, même si l'événement sera un peu plus modeste cette année en raison du renouvellement de l'équipe organisatrice. Il y a quand même une très belle programmation avec plusieurs activités rassembleuses. D'abord, les festivités du vendredi soir, ça va se passer à la salle Félix Leclerc avec un spectacle d'humour remettant en vedette Lady Guidoun, Charlie Morin et Justine Philly. Samedi, ça se passe à la place Annico Eagle, qui va accueillir une journée communautaire gratuite, ouverte aux familles avec des kiosques, des ateliers, de la danse autochtone, de la musique et plusieurs activités pour le public. Une exposition intitulée En mémoire sera également dévoilée. Ça va mettre en lumière des témoignages de personnes qui ont marqué l'histoire de la diversité sexuelle et de genre en Abitibi-Témiscamingue. En soirée, les célébrations vont se poursuivre à la microbrasserie Le Prospecteur avec le spectacle de drag Lucky Seven. Et finalement, le festival va se conclure dimanche avec la marche de la diversité présentée dès 11h à la place Annico Eagle. Donc, les organisateurs rappellent que l'événement s'adresse autant à la communauté LGBTQ+, qu'aux alliés et à toute la population avec l'objectif de favoriser les rencontres, le dialogue et l'inclusion aussi dans la région. Maintenant, dans un tout autre ordre d'idées, il y a mon oncle Serge et Anonymous qui sont de passage dans la région cette semaine. Donc, à compter de jeudi, ils seront du côté du Théâtre Malartic. Vendredi, le 5 juin, à Ville-Marie, au Théâtre du Rift. Samedi, le 6 juin, au Petit Théâtre du Vieux-Noranda. Donc, vous allez avoir l'occasion de voir ce groupe de métal québécois. Il n'y en a pas tant que ça de passage à 3 reprises plutôt qu'une dans la région. Bonne sortie!

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1: 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Voici la question de ce matin. Les 25 ans et moins sont 3 fois plus susceptibles que les personnes plus âgées de faire ceci avec leur téléphone. Qu'est-ce que c'est? Les 25 ans et moins sont 3 fois plus susceptibles que les personnes plus âgées de faire ceci avec leur téléphone. 1-800-492-2462 par texto. Vous pouvez également participer sur notre page Facebook.

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6: Ça va être une belle journée ensoleillée à la météo aujourd'hui. On prévoit un beau maximum à 25 degrés sous un ciel complètement dégagé qui va le demeurer d'ailleurs ce soir et la nuit prochaine avec un minimum à 6. Demain, c'est du soleil avec un maximum à 28 pour jeudi. Alternance soleil et nuages, maximum de 27. On a gagné plusieurs degrés depuis ce matin. On est maintenant à 9 au thermomètre.
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0: Nous sommes le 2 juin, vous êtes dans On part ça de même jusqu'à 8h45. Je vous souhaite un très, très bon réveil sur les ondes de Viva. On se remet toujours du côté de Val-d'Or, de cette vague d'incendies. On parle de 4 incendies, je vous rappelle, en quelques jours, la semaine dernière et le week-end dernier aussi, qui a coûté malheureusement la vie à 3 personnes dans la foulée. Maintenant, il y a les sinistrés, il y a le après, il y a des commerces et tout. Donc, le maire de Val-d'Or, Serge Allard, s'est adressé à la population via ses réseaux sociaux hier pour faire le bilan et le point sur la situation. Je vous laisse l'entendre.
1: D'abord, selon les informations qui ont été transmises par la Croix-Rouge, en collaboration avec les propriétaires des immeubles touchés, 22 personnes sont sinistrées. Aujourd'hui, nous avons eu la confirmation que toutes ces personnes sont présentement logées et en sécurité. Il est important de rappeler que la Ville de Val-d'Or dispose d'ententes et de mécanismes d'intervention pour répondre rapidement à ce type de situation, notamment avec la Croix-Rouge et le CISAT. Vous avez sûrement vu passer sur les réseaux sociaux plusieurs citoyens offrant leur aide et je tiens à les remercier pour cet élan de solidarité qui démontre la générosité de notre communauté. Pour l'instant, nous souhaitons que ces initiatives de soutien demeurent citoyennes ou soient prises en charge par des groupes ou des organismes qui désirent se mobiliser. La Ville ne gérera donc pas la cueillette de dons en argent ou de matériel. Enfin, pour les commerces touchés, Service Canada nous a informé qu'il existe différents programmes de soutien pouvant être accessibles. Finalement, nos communications se poursuivent avec la Sûreté du Québec. Comme je mentionnais vendredi dernier, des effectifs supplémentaires sont déployés sur le territoire. Les enquêtes se poursuivent avec des équipes spécialisées. Je répète à toutes les personnes touchées que vous n'êtes pas seules. Ensemble, nous traverserons cette épreuve.

À la question extrême, je vous disais, les 25 ans et moins sont trois fois plus susceptibles d'utiliser leur téléphone pour faire ceci que les personnes plus âgées. Et la réponse que je cherchais, c'était de faire des achats avec. Maintenant, les cartes physiques, de moins en moins, on paie avec notre téléphone ou on achète en ligne. Alors, c'était la bonne réponse ce matin. Voici Mylène Farmer et Désenchantée.

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place avec vous autres jusqu'à l'arrivée du lunch 80-90-2000. Après ça, on fait une petite pause. On reprend ça tout de suite après l'heure du dîner jusqu'à l'arrivée de Viva la Casa. C'est vraiment un privilège de passer mes journées avec vous autres. Et j'ai bien des affaires à vous jaser cet avant-midi. Moi, je vous le dis, depuis que le mois de juin est entamé hier, là, je suis en route vers l'été, OK? Donc, on va se parler de tendance maillot de bain. Quelle couleur on le prend cet été? On aura l'occasion d'y revenir. Mais pour tout de suite, on part ça avec une excellente pièce d'une artiste qu'on adore et qui est une fan finie d'histoire de jouets. Et là, la rumeur courait et c'est confirmé. Taylor Swift va faire partie de la trame sonore originale du prochain Histoire de jouets qui sort le 19 juin prochain. Alors, une toute nouvelle pièce, I Knew It, I Knew You, sort ce vendredi et il y aura trois versions en plus. L'original qui apparaîtra dans le film, une version acoustique, une version piano, disponible en précommande dès maintenant. Alors, c'est confirmé pour Taylor Swift et sa collaboration avec Histoire de jouets. La voici avec Open Light à Viva.

relecture de Sèche tes plans par Laurence Saint-Martin qu'on vient de s'offrir à Viva. Laurence Saint-Martin qui nous a offert son nouvel album le 8 mai dernier. Alors, hésitez surtout pas, c'est de la belle fraîcheur, ce disque-là d'une belle artiste de chez nous. À venir dans un instant, Alyosha Schneider en musique, Nelly Furtado aussi est à venir, mais pour tout de suite, on prend un bain de soleil. Vous avez pas trop besoin de mettre de la crème, là, je m'occupe de votre protection. Avec Bob Marley et Is This Love. Quel bon classique qu'on s'offre parce qu'ici, c'est Viva la musique. Bob Marley qui nous a quittés beaucoup trop tôt. Hein. Il y avait encore beaucoup de matériel à nous proposer, mais heureusement, on a un bon héritage. Le 11 mai dernier, ça a déjà fait 45 ans qu'il nous a quittés.

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0: composé de Couleurs vives dans Viva l'avant-midi. L'artiste française qui vient à peine de venir nous visiter hein, les 22 et 23 mai dernier. Elle était chez nous, bien sûr, pour présenter son plus récent album, Sain et Sauf. Elle a vraiment chaleureusement remercié ses fans québécois sur ses réseaux sociaux. Et elle avait de la compétition parce qu'en même temps, c'était les festivités autour de la Formule 1 à Montréal, quand Zaz était là. Et notre beau et talentueux Bryan Adams faisait partie d'ailleurs des festivités, lui qui s'en vient en musique dans les prochaines minutes. Et ça a l'air que Bryan Adams va donner le coup d'envoi à la Coupe du monde de la FIFA. Alors, il sera la tête d'affiche d'un concert à Toronto qui va se tenir la veille du lancement du tournoi de soccer le 10 juin prochain. Il sera aux côtés, entre autres, de Wyclef Jean. Il y a d'autres concerts qui vont avoir lieu simultanément dans deux autres pays hôtes, les États-Unis et le Mexique. Il s'invite avec Cloud Number 9 dans un instant. Viva, restez là.
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0: Times qui dévoile ce nouvel extrait-là. Et c'est une pièce qui va faire partie de son album Guide pour apprendre à voler qui sera disponible à la fin de l'année. Alors, cette pièce-là se retrouvera sur ce magnifique album. Alors, ma chanson préférée, c'est disponible dès maintenant là, en téléchargement. Belle nouveauté, Viva, parce qu'ici, c'est Viva la musique. Alors, on vous offre que le meilleur avec Daft Punk qui est en réserve et Paul Russell qui est là pour tout de suite à Viva. Bon mardi!
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0: Le mois de juin a commencé depuis hier, alors moi je suis en route vers mon maillot de bain, je sais pas pour vous autres là. Alors tendance, maillot pour la saison 2026, le magazine Clin d'œil nous en parle. L'année passée, je sais pas si vous vous rappelez, mais c'était le maillot rouge qui était extrêmement populaire. Alors là, ça marche encore le rouge, j'ai pas de souci avec ça si vous l'aimez votre maillot, mais je peux vous dire que la grosse couleur tendance maillot de bain, c'est le jaune pour cette saison. Et on aime le jaune aussi pour les chaussures, pour les ongles également. Alors, ça a la cote. Et l'année passée, pour les vêtements en général, le jaune beurre était très tendance. C'est ce que j'ai pu lire aussi la semaine dernière. Mais là, ça fait place pour tous les vêtements en général au bleu poudre pour cette saison, pour l'entièreté de l'année 2026 et même pour cet été. Mais côté maillot de bain, le jaune, ça, c'est très, très hot. Et moi, j'adore cette couleur punchée là, qui me fait me sentir en vacances dès que j'en vois. Une autre chanson qui me fait me sentir en vacances, c'est Bring Your Love, nouveauté de Madonna et de Sabrina Carpenter à venir dans un moment à vivre. Restez là.
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festif groupe Salbarbe qu'on vient de s'offrir dans Viva l'avant-midi. La formation qui s'en vient avec de la nouveauté cet automne, un nouvel album qui sera dans l'air, puis ils vont le promener un peu partout au Québec. D'ailleurs, hein, faut pas les

Et puis d'ici ce temps-là, eh ben, on va les voir un peu partout hein, pour leur tournée estivale à boire debout, un peu partout sur le territoire du Québec. Alors, n'hésitez pas, bien sûr, à aller visiter leur site web là, pour ne pas les manquer parce qu'il y a de nombreux festivals qui, souvent, sont gratuits. Alors, c'est vraiment le fun de voir ce show-là, bien sûr, cet été en plein air à part de ça. Shawn Mendes, Camila Cabello, c'est tellement bon, c'est

Madame Turner qui vient tout juste de passer à Viva. Alors, Dua Lipa avec This Walls. Non, je pense qu'elle va continuer sous son nom. Mais vous savez que la rumeur court qu'elle s'est mariée au cours du week-end avec son chum des deux dernières années. Ils sont en couple depuis janvier 2024, l'acteur Callum Turner. Alors, Dua Lipa qui serait présentement en période de mariage, de lune de miel, de fête. Je sais pas comment on appelle ça, là, mais c'est comme un mariage qui s'étend sur une somptueuse fête de 3 jours du côté de la Sicile. Ça, c'est The Sun qui nous a dévoilé le tout. Alors, on n'a pas eu de confirmation là, de la part des agents de Dua Lipa ni de Callum Turner, mais on dirait bien qu'il y a de l'amour dans l'air. Aerosmith.

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qui nous a offert de la nouveauté vendredi, un nouvel album double pour immortaliser sa tournée mémorable, Les Jardins dérangés. Alors, album live, bien sûr que vous

0: fou. Le reste du temps aussi, ça reprise du succès hein, de Francis Cabrel. Alors vraiment, là, vous faites une belle balade avec Andréanne Amalette et cet album live là qui donne toujours une touche spectacle. Alors vous avez comme une proximité avec l'artiste quand vous vous offrez ce genre d'album-là. Roxane Bruno, Michael Bublé, voici le duo sur Home à Viva.
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0: baigne dans la belle nostalgie à chaque midi de semaine pour le lunch 80-90-2000. Faut pas manquer ça encore une fois ce midi à Viva avec Jerry qui s'occupe de votre ambiance du lunch. Des bons classiques sont à l'horaire et on vous donne toujours un avant-goût de ce que vous allez pouvoir entendre pour la toune du lunch au top de l'heure de 11h. Et elle s'en vient, cette magnifique pièce qui va vous ramener directement dans la décennie 80. Les Bengals sont là dans un moment avec Walk Like an Egyptian. À Viva, restez là.
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Vision et dansons dans Viva l'avant-midi et elle a surpris ses fans hein, hier en annonçant qu'elle allait donner d'autres spectacles à Paris. Donc cette fois-ci, ce ne sera pas en septembre, mais il y a 10 nouveaux concerts qui sont programmés pour mai 2027 entre le 8 et le 29 mai, toujours à Paris, dans la même salle à la Défense Arena. Alors vous savez qu'elle effectue son grand retour en septembre prochain. Alors il faut être déjà inscrit sur la prévente de l'artiste ou encore la prévente de la salle de spectacle parce que vous savez qu'il y a eu un record de préinscription là, pour cette fameuse prévente-là de 9 millions de personnes. Alors beaucoup d'appelés, peu d'élus. Alors ces ventes dédiées là, vont s'échelonner de mercredi à vendredi. CélineDion.com pour avoir tous les détails. Alors on se croise les doigts, hein? Tout ça, c'est possible si vous n'avez pas été pigé au premier tour. Peut-être le serez-vous au deuxième tour. Dans les prochaines secondes, c'est No Doubt qui s'invite. Je vous rappelle que la formation est en spectacle du côté de la Sphère de Las Vegas. Et également, la chanteuse Gwen Stefani s'invitera chez nous dans le cadre du Festival d'été de Québec le 16 juillet prochain. Voici la formation avec Don't Speak à Viva.

0: coup de choisir Viva l'avant midi, juste une bonne cour musicale pour vous autres avec Corias à venir. Mais pour tout de suite, voici Dean Lewis à Viva.
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avant midi, oui, le printemps qui tire à sa fin, hein, parce que là, on vient d'entamer le mois estival. Le 21 juin prochain, ce sera l'été. Corias qui nous a offert de la nouveauté, 7 ans de malheur, titre permanent, en collaboration en plus avec Daniel Bélanger, rien de moins. Alors, c'est une nouvelle chanson qui se retrouve sur son nouvel album qui s'appelle 7 ans de malheur, titre temporaire. Alors, belle nouveauté pour Corias, 16 nouvelles chansons, puis il a su bien s'entourer. Bien sûr, on parle de Daniel Bélanger, mais il y a également Soudia, Fouki, Loud également, qui accompagne Corias sur ce nouvel effort-là. Alors, pour les fans, là, on est bien comblés. À venir dans un instant, Inner Circle, les

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manquez pas dans un instant juste la belle nostalgie qui s'invite dans votre radio. Gracieuseté Viva et Jerry qui est bien en forme pour vous accompagner pour le lunch 80-90-2000. Manquez pas son excellent montage pour partir le tout. Et je vois du yellow mollo à l'horizon. Oh, c'est tellement le fun. Indochine aussi. Alors, je vous garde des surprises. Oui, il s'en vient. Il va tout vous annoncer ça. Diane Simard vous souhaite bon appétit. On se laisse avec Britney Spears et Baby One More Time.

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2: Je vais semi-citer un grand sage qui disait à peu près « C'est juste midi, Yukaidi, mais on s'en fait pas, Yukaida. » C'était le grand sage Normand Bratois et Tapis Manfort. Hey, j'ai regardé des épisodes, ça vieille image.
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2: Ouais, je préfère manger des piments forts qu'en regarder, pour être honnête avec vous. Ben, c'est parfait, parce que c'est le lunch 80-90-2000 qui est partout au Québec. On prend notre boîte à lunch et on ouvre un paquet de surprises. Tu sais, comme quand on avait des sacs à surprises qu'on achalait nos parents pour acheter ça au dépanneur. Là. Ça existe encore. C'est pas mal moins hot que dans le temps, par exemple. On en a des bonnes surprises, inquiétez-vous pas. Yellow Molo, avec la température cette semaine, c'est parfait. Ça s'en vient. On va parler de se défouler, comment c'est important et comment on le fait mal aussi. Mais pour tout de suite, c'est un montage qui va nous ramener dans le temps. C'est ça, le lunch 80-90-2000. Hadaway, What is Love? Parfait pour la fiesta, d'avance pas mal, mais tout de suite, c'est Delight et Groove is in the Heart. Un bon midi, à Viva!

qu'est-ce que vous faites pour sortir le méchant, évacuer votre agressivité, pour retrouver le calme? C'est la question que je pose ce midi au 1-866-567-2346. Parce qu'on va parler de faire sortir le méchant. Mais avant, pourquoi pas du punk pop ska québécois avec Yellow Molo en 1999.

0: Hey, un bon mardi. J'espère que le début de semaine n'est pas trop rough. Une semaine de 5 jours, le mois de juin qui a commencé hier. Non, mais c'est quelque chose pareil. Tout le stress qu'on accumule au travail, puis là, vous lunchez peut-être sur le coin d'une table, une petite sandwich vite, puis le téléphone n'arrête pas de sonner. Hey, on prend une grande respiration. Je vais vous parler de comment se défouler un peu plus tard, mais je vous ai demandé comment faites-vous pour évacuer le stress. Salut à Véronique Bouchard de Victo qui m'écrit « Je sors le chien avant le souper, comme ça, il me laisse tranquille, puis il ne quitte pas à manger. » C'est bon. Julie Gagné, elle nous écrit de la Côte-Nord à Sept-Îles, elle dit « J'ai découvert la boxe, je suis pas du genre agressive, mais mon Dieu que ça fait du bien. » C'est Mélanie Baudry qui dit « J'ai commencé à faire du vélo pour aller revenir du bureau quand il fait beau l'été. » Et ça, ça évacue mon stress de la journée. C'est bon, c'est des bonnes réponses. Hey, la toune du bureau s'en vient au retour et on va revenir en 98 à Viva.
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4: C'est Jay qui vous accompagne sur l'heure du midi et à chaque midi, vous pouvez envoyer votre demande spéciale au 1-866-567-2346 pour le lendemain, pour la toune du bureau qui va à Promutuel Assurance Alta. Lassar, voici The Goo Goo Dolls.

0: Évacuer son stress, comment on fait ça? Hey, c'est pas drôle, pareil, hein? On y a eu un gros essor des chambres de défoulement, tu sais, là, les rage rooms qu'on appelle. Et là, ben, il y a Sophie Kjærvik, OK, qui est psychologue au Centre norvégien pour l'étude de la violence, qui s'est posé la question, ça marche-tu, ça, ces rage rooms-là, des salles de défoulement? Ben, le résultat de son étude est pas très édifiant. Ça dit que ces espaces encouragent en réalité la colère plus que de l'apaiser. L'étude dit que les activités excitantes comme celles proposées dans ces salles, détruire des objets, casser des choses, lancer des haches, ça favorise pas vraiment le calme, si bien que ça peut-être renforce l'idée dans notre cerveau que quand on est en colère, faut être violent. Mais faut pas faire ça. Et là, évidemment, elle nous envoie des pistes de solutions. La colère qu'on a, comment on pourrait l'évacuer? Ben, on dit dans cette étude-là, pour calmer le système nerveux et gérer nos émotions, la méditation pleine conscience, verbaliser ses émotions calmement plutôt que les réprimer et les exprimer de manière agressive. Je suis pas sûr qu'on va transformer les rage rooms en salle d'apaisement, là. Mais tu sais, si vous cherchez un endroit où est-ce que vous pouvez faire de la méditation et exprimer vos émotions calmement, il y a déjà quelque chose qui existe. Ça s'appelle le psychologue. Et pour vrai, pour moi, ça marche très, très bien. Il y a Sonia Lupien, qui est chercheure en neurosciences, qui, elle, pour évacuer le stress, a fait comme notre auditrice expliquait un peu plus tôt, sortir les chiens. Dans le fond, le stress qu'on accumule dans une journée, c'est comme une agression. Puis on est beaucoup plus sensible aux agressions aujourd'hui qu'on était dans le temps des mammouths. Mais il faut quand même répondre au stress, c'est-à-dire courir, se sauver, tu sais, être capable d'évacuer de l'énergie. C'est comme ça qu'on évacue le stress de notre corps. Ben oui, parce que le stress, il rentre dans notre tête et il sort par le corps. C'est ça qu'elle nous apprend. Cici Peniston s'en vient au retour avec Finally à Viva.
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0: 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Je vous retrouve demain midi, dès midi, pour le lunch 80-90-2000. C'est Diane Simard qui prend le relais après Jean Leloup et Balade à Toronto. Bon dîner! Ben, bon retour au travail. Bon dîner si vous avez pas commencé, en tout cas. Salut, à demain, là!
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3: Un bon début d'après-midi. Merci de choisir Viva. Diane Smart qui est là jusqu'à l'arrivée de Viva La Casa avec un excellent, je vous dirais, enlignement musical. Oui, elle va faire partie de la trame sonore d'Histoire de Joie 5. Ça a été confirmé. Une nouvelle chanson de Taylor Swift qui s'amène ce vendredi. Et elle sera là dans les prochaines minutes avec Opalite. Faut pas la manquer. Aussi, ben, je vous dirais qu'on va jaser de cinéma. Est-ce que ça fait longtemps que vous ne vous êtes pas offert ce genre de sortie? Les chiffres ont été dévoilés. Alors, est-ce qu'on a pas mal été dans les salles obscures au cours de la dernière année? On y reviendra. Et aussi, ben, il y a Charlotte Cardin qui s'invite dans les prochaines secondes. Puis là, elle a vraiment attiré l'attention de ses fans parce qu'elle a publié un message. On a tourné un clip en Sicile il y a quelques semaines et juste, oh my God, mes principales filles, préparez-vous. Alors, quelle nouveauté elle est en train de nous préparer, Charlotte Cardin? On reste à l'affût, c'est bien certain. La voici avec The Way We Touch, premier extrait de son nouvel album à paraître cette année. Merci de choisir Viva.

qu'on vient de s'offrir dans Viva l'après-midi, Cain qui a rafraîchi sa page de tournée là, de festival pour cet été au cours des dernières heures. Franchement, pour une tournée d'adieu, là, ils ne chôment pas, je vous le dis. Alors, ils ont marqué qu'ils font les choses en grand avec plus de 30 dates de festival à travers la province. Ça va être mémorable pour notre tournée d'adieu. Alors, n'hésitez pas à suivre Cain, à aller les voir. Prochain festival à l'horaire, le Music Fest, le 11 juin. Et c'est parti pour le reste. Moi, je trouve que ça sent clairement l'été, hein, ce qui se passe, là. Quand je commence à voir des festivals à jour comme ça, il reste juste des belles températures qui arrivent déjà et qui restent, hein. Cain.ca pour ne pas les manquer. Un gros merci de choisir Viva If You Could Read My Mind maintenant.

0: Taylor Swift s'invite dans un petit instant et ça a été confirmé par la chanteuse elle-même hier. Donc, elle vient d'annoncer la parution d'une nouvelle pièce, A New Hit, A New You, qui va figurer sur la trame sonore originale du film Histoire de jouets 5. Alors, ce vendredi, cette nouvelle chanson sera disponible et on peut la précommander dès maintenant. En fait, on prévoit 3 éditions exclusives avec cette nouvelle chanson-là qui va apparaître dans le film. Il y aura, bien sûr, la version originale dans le film. Il y aura une version acoustique, une version piano également, chacune avec des voix et une production unique. Donc, on avait eu quelques indices, des affiches également qu'on avait faites, des vidéos qui commençaient à rouler, qui nous faisait paraître la collaboration entre Taylor Swift et Histoire de jouets. Alors, c'est maintenant confirmé. Cette nouvelle chanson arrive ce vendredi et le film sort le 19 juin prochain. S'invite Taylor Swift avec Opalite dans un instant. 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

s'en vient dans un petit instant. Alors, la petite amie de notre ancien premier ministre du Canada, Justin Trudeau, a vraiment là, surpris son équipe en annonçant une nouvelle assez inattendue. Alors, c'est une vidéo qui a été partagée sur son Instagram. Katy Perry avait réuni son équipe de danseurs, entre autres, et elle a annoncé que tous allaient s'envoler pour New York pour assister à la première du film-concert de sa tournée Lifetime Tour. Alors, le film officiel sera présenté en première mondiale le 8 juin prochain au Festival du film de Tribeca à New York. Alors, évidemment que ça a été extrêmement bien reçu. Ça, c'est le fun, hein? Une employeur comme ça qui récompense ses employés. C'est le fun en 2026 de voir ça. On peut s'en inspirer. Elle s'invite en compagnie de Snow et Daddy Yankee sur Con Calma.

sortez en discothèque, oui, est-ce que ça arrive encore, ça? Et que le DJ, ou que ce soit pendant un party de mariage ou peu importe, là, quand le DJ est rendu à nous faire son pot pourri des meilleurs classiques des années 80, c'est sûr qu'il va mettre le hit qui pop, qui arrive dans un instant. Ça, c'est sûr. Imagine.

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Et il nous prépare de la nouveauté, un album qui s'en vient là cet automne. Alors on surveille, c'est bien certain. Ce qu'on surveille également pour cet automne, ben c'est Roxette qui s'invite en sol québécois. Alors le mythique groupe suédois va débarquer au Centre Bell le 14 septembre prochain pour célébrer le 40e anniversaire de la formation. Et c'est une première en tournée nord-américaine en près de 15 ans pour Roxette. Et c'est maintenant la chanteuse qui a été révélée à l'édition 2004 de l'Eurovision, Lena Philipsen, qui chante, parce que vous savez que la chanteuse principale est décédée il y a quelques années. Alors, le duo va s'inviter chez nous. Les billets

On vient de s'offrir le tout premier numéro 1 radio de Bleu Jeans Bleu en carrière, Scotch and Posh. Oui, ils l'ont annoncé en grande pompe sur leurs réseaux sociaux là, pour la semaine du 25 mai dernier. Alors, ça a été la chanson franco-française

0: invitation à Bleu, Jeans Bleu. Un autre numéro 1, d'après moi, qui va s'inviter, là, parce que cette pièce continue de monter. Le duo de Madonna et de Sabrina Carpenter sur Bring Your Love s'invite dans un instant. Vie va rester là.
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aussi sur ses réseaux sociaux. Alors là, il a fait cet album-là, non pas pour faire des hits radio, entre parenthèses, mais pas trop commercial, mais il l'a fait avec ce qu'il ressentait. Et vraiment, c'est un album rempli de maturité émotionnelle pour Olivier Dion. Il en est bien fier et avec raison. Alors, c'est à se procurer l'empreinte en nouveauté. Moi, je vous le dis, hein, depuis que le mois de juin est entamé, je suis en route vers l'été, vers mes sandales, vers mon maillot de bain et vers la musique estivale et également. The summer is magic. Ça se peut-tu? Oui, ça se peut. 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

0: Est-ce que vous fréquentez beaucoup les cinémas? Hein? Ça date de quand le dernier film que vous avez vu? Là, il y a les chiffres de l'Institut de la statistique du Québec qui vient d'être dévoilé et on dit que les Québécois continuent d'être moins nombreux à visionner des films au cinéma. On parle d'une baisse d'assistance de 15 % en 2025 par rapport à l'année précédente et c'est une chute quand même de 39 % comparativement à l'année de référence pré-pandémique qui est en 2019. Alors, on dit, selon l'Institut, que les recettes ont atteint leur plus bas niveau aussi depuis 2000 pour une troisième année de suite. Mais il y a des pics d'assistance quand même qui ont été enregistrés pour certaines sorties, comme par exemple pour le film Menteuse d'Émile Gaudreau. Mis à part Menteuse, les films québécois ont affiché un léger recul, je vous dirais, tant sur la part de projection, l'assistance et les recettes. Mais il y a un autre film qui a généré des recettes au-dessus du million de dollars, un autre film québécois, et c'est Ma belle-mère est une sorcière. Un gros merci de choisir Viva à venir dans un instant. Jennifer Lopez et David Guetta.
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Un autre choix qui est bien brillant, eh bien c'est de choisir Viva pour sa magnifique courbe musicale, parce qu'ici c'est Viva la musique. L'incontournable Norah Jones avec Don't Know Why. Pour vous autres maintenant, et pour moi. Gros coup de cœur. La voici maintenant, Viva. Je me tente pas.

0: Le prochain gala de la disque, c'est le 8 novembre prochain. On a confirmé au cours des derniers jours que Pierre-Yves Roy Desmarais allait toujours s'occuper de l'animation de ce gala. Et aussi, ben, on saura les nominations le 16 septembre prochain. Alors, on va rester à l'affût, ça c'est bien certain. Et bien sûr qu'on va l'écouter le dimanche 8 novembre du côté de Radio-Canada. À venir dans un instant, Clean Bandit. Vous voulez pas manquer Rockabye. Oui, ça va tellement être bon. Et Matt Lang également, avec une pièce qui va se retrouver sur son nouvel album qu'il nous offre le 23 octobre prochain, She Stole My Truck, en réserve musicale dans un moment à vivre. Restez là.
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0: C'est un très bon garçon, ça je peux vous le dire. Et quand Julie Dubage est à côté de lui, il y a une complicité qui s'invite. Ne manquez pas mon collègue Patrick Langlois et Julie Dubage dans un instant pour Viva la Casa. Diane Simard vous souhaite un bon retour. À demain.
1: Oh.

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7: Ici Michel Scarpino, voici le bilan de l'actualité. Après de longues et difficiles négociations, le gouvernement fédéral a annoncé qu'il injectera 10 milliards de dollars pour soutenir des projets d'infrastructure au Québec. Ces sommes sont le fruit de 5 ententes conclues entre Ottawa et Québec qui ciblent les secteurs de la santé, du transport collectif, du logement et de l'enseignement supérieur. Plus de la moitié de cet investissement est consacré au transport collectif. Ainsi, Québec reçoit un montant de 4,4 milliards destiné au financement de projets de transport collectif tels le tramway de Québec. Le bureau du coroner confirme qu'une fillette de 3 ans est décédée après avoir été grièvement blessée la fin de semaine dernière lorsqu'un jeu gonflable a été brusquement soulevé dans les airs par des vents violents à Montréal. Urgence Santé indique que le drame s'est produit dimanche après-midi durant une fête de quartier au parc Ouellette dans l'arrondissement de la Salle. Au total, 11 personnes ont été blessées lorsqu'un château gonflable et une tente ont été projetés dans les airs. 6 personnes ont été transportées à l'hôpital pour y être soignées. C'est la coroner Martine Lachance qui a été chargé d'enquêter sur les causes et les circonstances du décès. Le regroupement pour les meilleures routes du Québec propose 5 recommandations pour freiner la détérioration du réseau routier et réduire le nombre de nids de poules. Le groupe, composé d'entreprises, d'associations, de professionnels en infrastructure, suggère notamment de protéger les budgets d'entretien préventif et de créer un fonds de prévoyance dédié au maintien de la santé. Le regroupement propose aussi d'accélérer l'intégration de technologies et de matériaux innovants et d'augmenter le recyclage des matériaux routiers. Selon les données officielles du gouvernement, 56% des routes sont jugées en bon état, 13% sont en mauvais état et 31% en très mauvais état, alors que le déficit de maintien des actifs routiers avoisine maintenant les 30 milliards de dollars. C'était vos actualités Arsenal Média.
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5: Viva la Casa! 16h pile, on vous souhaite un bon mardi après-midi. Pat et Julie qui s'installent pour les deux prochaines heures dans votre retour à la maison. C'est ça, Viva la Casa! J'espère que vous avez passé une bonne journée. Julie, tu me dis jamais que t'as pas passé une bonne journée, mais je serais impoli de pas quand même te le demander.
6: Ben, il y en a des journées qui sont moins bonnes quand même, mais je dois dire qu'aujourd'hui était très bonne.
5: Oui?
6: Oui, et toi?
5: Moi aussi, mais occupé, tu sais, cordé là, une journée là, où on est... Tu sais, j'avais des trucs, là, presque pas une minute à perdre. J'ai dîné, tu sais, dans la voiture entre deux appels, là, donc ça a été une grosse, grosse journée. Et ben là, je suis content de m'installer, relaxer un petit peu. On a de la bonne musique qui s'en vient,
6: ça
5: des super sujets.
6: Ça fait ça parfois, ouais. Hein, effectivement. Tu sais, on arrive ici, puis on se pose dans notre beau studio. On a des... On a quand même une super belle vue d'où on est. C'est fun, hein, tu sais, il y a des studios qui sont... où on n'a pas de fenêtre. Ou ben là, on est super bien installés.
5: Belle lumière du jour.
6: Belle lumière du jour, puis on se pose et on vous parle. Ben moi, j'ai eu toute une journée et mon mot va être pop.
5: OK.
6: Pop comme dans pas pour rien, parce que j'avais une entrevue aujourd'hui pour cette nouvelle émission qu'a sur Novo, sur un peu le showbiz québécois. Et je l'avais regardée quelques fois, j'avais trouvé très bonne. Et en fait, il voulait interviewer, il voulait suivre Billy, qui est en répétition en ce moment parce qu'elle commence sa tournée de festival très bientôt.
5: Oui.
6: Donc, avec ses musiciens, refaire un petit peu le pacing de ses chansons, puis les prises de parole et tout ça et tout ça. Donc, il voulait l'interviewer et il voulait m'interviewer aussi à ce sujet-là parce que je suis quand même très liée à elle, mais même si je la suis quand même beaucoup moins qu'au début. Et on n'a jamais voulu faire, à part une fois avec Ça finit bien la semaine, mais on n'a jamais fait d'entrevue ensemble nécessairement ou très, très, très, très, très peu. Tu sais, c'est une volonté de chacune d'entre nous là, de faire nos affaires, chacun de notre côté. Et donc là, c'était une entrevue qui n'était pas ensemble, mais qui était quand même pour la même entrevue. Puis c'était super agréable, vraiment le fun. Donc, pop, parce que ben, Billy fait de la pop aussi.
5: Ben oui, absolument. Moi, mon mot du jour, ça va être matelas, parce que on a fait rendez-vous aujourd'hui. Juliette, qui a 10 ans, a comme le même petit lit d'enfant depuis toujours. Et donc là, on s'est dit, OK, c'est le temps d'avoir un lit de grande fille. C'est le temps aussi qu'elle arrête de dire qu'elle trouve que le lit de papa et maman est plus confortable que le sien. Et c'est drôle parce que notre lit... Ça fait des années qu'on l'a pas changé. Le matelas est confortable. J'avais comme oublié toutes les étapes liées à choisir un matelas. Et tu sais, Juliette, la première fois que c'est elle qui devait décider, je peux pas le faire pour elle. Je peux pas me coucher dans le lit pour elle pour décider si c'est confortable ou non. Donc, elle a essayé tous les matelas.
6: C'est compliqué, de trouver un matelas.
5: Oui, mais en fait, c'est pas que c'est compliqué, mais c'est plusieurs étapes. Il faut le faire, là.
6: Non, moi, je veux dire...
5: Tu peux pas juste acheter un matelas en ligne dans mon livre à moi.
6: Non, tu peux pas, parce qu'il faut que tu l'essaies. Puis c'est difficile de comparer, parce que d'un magasin à l'autre, ils brouillent. Ça n'a jamais le même nom. Tu as l'impression que oui, c'est de telle marque, mais ça va pas nécessairement avoir le même code.
5: Ben ouais.
6: Ou c'est pas évident.
5: Non, pas évident du tout. En tout cas, là, Juliette va avoir un lit de grande fille, puis ça a l'air qu'il est bien confortable.
6: Bon, mais tant mieux.
5: Fait que c'est réglé. On va vous parler d'un sujet qui divise, qui fait jaser... Sébastien Delorme et sa copine Virginie Bruneau étaient au gala Influence le week-end dernier et reçoivent beaucoup de haine en ligne. Pourquoi? Mais parce qu'il y a une certaine différence d'âge dans leur couple à eux. Curieux de savoir, selon vous, c'est quoi la plus grande différence d'âge acceptable en couple? On va en jaser tout de suite après cette chanson qui nous ramène en 2019. C'est les Black Eyed Peas sur la bande sonore du film Bad Boys for Life. Rappelez-vous de Ritmo. C'est ici, c'est ça qui commence. Viva la Casa! En ce mardi, à Viva la

0: Ritmo.
1: J'ai presque l'impression que c'est deux sujets en un qu'on va pouvoir aborder avec cette histoire qui est un peu du grand n'importe quoi. Ça pourrait être un ben voyons.
2: Ben voyons donc.
1: Ça pourrait être
2: ben donc, tiens, le ben voyons donc.
1: Ça pourrait être un ben voyons donc, certain.
3: Ben voyons donc.
4: Voyons donc.
1: L'histoire commence ce week-end, samedi soir, alors que Sébastien Delorme, 55 ans, était avec sa copine Virginie Bruneau, qui elle a 26 ans. Ils étaient au gala Influence et après que des photos d'eux aient apparu sur plein de différents sites de potins, la haine qu'ils ont reçue est quasiment indescriptible. Et cette haine-là, pourquoi? Ben justement à cause de la différence d'âge qu'il y a dans le couple. Et donc, oui. On dirait que c'est une histoire à deux têtes. Là. Est-ce qu'on parle de la différence d'âge dans un couple ou de la haine en ligne? Ça va être un petit peu des deux parce que ultimement, la différence d'âge... là.
2: Ben c'est vrai que c'est beaucoup, là, 29 ans de différence d'âge. Oui. Mais en même temps, qui sommes-nous pour juger?
1: Vaccinés majeurs, les deux?
2: Ben oui, exactement. Puis si tout le monde y trouve son compte, puis qu'ils ont l'air heureux... C'est vrai que pour connaître Sébastien Delorme, c'est un gars d'il y a 55 ans, OK.
1: Oui.
2: Mais c'est un gars qui est jeune. C'est un gars qui... c'est pas un monsieur de 55 ans. Là. Mm-hmm. Il est hip, il est le fun, il essaie plein de choses nouvelles. On le voit avec sa micro-série. Il va être vraiment sur TikTok, sur les réseaux sociaux. Il y a un côté très sharp à ce niveau-là. C'est pas le vieux qui veut faire jeune, mais il est quand même jeune. Il y a des gens qui font plus jeune que d'autres, là, mais dans la tête, je parle, pas juste physiquement. En plus, physiquement, il fait jeune.
1: T'sais.
2: Et puis, ben, il tombe amoureux de cette femme-là. Elle est amoureuse de lui. Je vois pas où est le problème.
1: Et tu sais, on peut parler de différence d'âge. J'ai une petite différence d'âge dans ton couple, toi?
2: 8 ans. Toi, t'as 10... Non, t'as 1 an, toi.
1: Oui, moi, Marie-Ève est plus vieille de moi de 1 an et quelques. Dans ma vie, j'ai jamais eu des grandes différences d'âge. Toi, à part 8 ans, est-ce que t'as eu d'autres relations?
2: J'ai eu 10 ans, moi, presque 11 ans.
1: Mais regardez dans votre entourage, vos amis, on a tous des petites, des grandes, mais certaines différences d'âge. Et puis, c'est niaiseux à dire, mais... plus on vieillit et moins ça fait une très, très grande différence.
2: Eh bien, c'est ça que j'allais dire. Tu sais, ma fille là, de 21 ans, elle serait avec un gars de 30 ans de plus que ça m'emmerderait. Mmh. Là, je le dis là, clairement, je trouverais ça inapproprié.
1: C'est ça parce qu'on peut se poser la question en tant qu'adulte et là, ensuite de ça en tant que parent. Mais ultimement, comme on disait, si eux sont bien là-dedans...
2: C'est ça.
1: Tu sais, moi, je peux avoir mon opinion. Moi, je pourrais dire, ah, moi, j'aurais de la misère d'être avec une fille de moins de 30 ans. Peu importe, tu sais, disons... Mais ensuite de ça, je peux aussi dire, et moi, j'aurais de la misère à conduire une Mazda Miata. Mais si je vois quelqu'un avec une...
2: C'est quoi le rapport de la Mazda?
1: Je suis qui pour ensuite donner de la haine? Je dis, tu sais, ce que nous, on pense, là, tous ces gens-là qui sont derrière leur clavier, peut-être qu'eux peuvent dire, hey, moi, 29 ans, c'est beaucoup trop pour moi. Parfait, c'est trop pour toi.
2: Mais c'est ça, c'est trop pour
1: mais
2: toi.
1: Mais comment est-ce que ça te donne le droit d'ensuite de ça, aller dire, ben, sais-tu quoi, c'est inacceptable pour tout le monde? C'est ça que je disais. T'sais, si moi j'aime pas les voitures rouges, je veux pas aller donner de la haine avec toutes les voitures rouges que je vois sur Facebook. Là.
2: Non, puis si ma fille m'amenait demain un type de 30 ans de plus qu'elle, c'est sûr qu'au départ, j'aurais probablement de la difficulté à l'accepter. Mais si je vois que cette personne-là aime vraiment ma fille, si je vois que c'est un bon gars, si je vois...
1: Un bon match
2: un
1: aussi.
2: Un bon match, oui. Qu'elle est heureuse, ben je vais comprendre. Et donc, je comprends pas non plus qu'il y ait cette déferlante de haine. C'est pas juste sur la différence d'âge. C'est ça qui est tricky dans cette histoire-là. Mm. C'est qu'elle a eu beaucoup de bullying sur son apparence physique. Des mots, là... Je comprends même pas qu'en 2026, j'allais dire 2027, non, on est encore en 2026, je comprends même pas qu'on se permette ça. Sur le physique des gens comme ça, ça me dépasse totalement.
1: Mais c'est pour ça que le couple a décidé de dénoncer cette haine-là, parce que d'en parler, justement, ben, ça fait en sorte qu'un, ils ne vivent pas sous le silence, et deux, ben, ça pointe le doigt aux gens qui, derrière leur clavier, dépasse les lignes de ce qui est acceptable. Et donc, moi, je trouve ça le fun qu'ils décident d'en parler comme
2: mais
1: ça.
2: Non seulement ça, mais c'est des gens qui, probablement, s'ils avaient cette Virginie devant eux ou Sébastien, ils seraient même pas game, comme on dit, de leur dire toutes ces méchancetés.
1: Et c'est ça que les gens oublient. Tu sais, au Québec, là, c'est un petit endroit. Et donc, on les voit, les commentaires.
2: Oui.
1: Peut-être que Madonna ne voit pas ses commentaires sur Instagram. Ça se peut.
2: Mais nous, le milieu est tellement petit que c'est vrai qu'on les voit. Puis jamais oublier que derrière, quand on est derrière, tu sais, on écrit des commentaires, mais il y a un humain derrière, tu sais.
1: Ne l'oubliez pas.
2: Non, c'est ça.
1: S'il vous plaît. Je suis content qu'on ait eu cette discussion-là. On va parler d'un autre de mes sujets préférés. Au retour, on va parler de tennis parce que Félix Auger-Aliassime a accompli quelque chose d'extraordinaire. Je pense qu'on va être plusieurs à regarder du tennis demain et donc on va vous rappeler les règles du tennis que peut-être vous ne connaissiez pas tout de suite après. Max McNown, c'est Better Me For You. Merci d'avoir choisi Viva pour bien débuter votre, j'allais dire, pour bien finir votre après-midi.

0: Alors que le grand chelem de Roland-Garros bat son plein, Félix Auger-Aliassime, notre joueur canadien, a accompli quelque chose hier qui n'avait jamais été fait par un autre joueur canadien. Il peut maintenant se vanter d'avoir atteint le quart de finale aux quatre grands chelems. Évidemment, il y a l'Australie, il y a le US Open, Wimbledon et Roland-Garros. Maintenant, il a accompli ça. Et donc, demain, j'imagine qu'on va être plusieurs à regarder du tennis. Et c'est peut-être le moment parfait pour se rappeler de certaines règles un petit peu plus inhabituelles du sport.
1: Oui, des règles qu'on se pose peut-être que vous connaissez les règles du tennis, mais il y a peut-être des choses que vous ne connaissez pas. Notamment, les pauses toilettes. Est-ce qu'elles sont permises ou pas permises?
0: En tant que spectateur ou joueur?
1: Non, pas spectateur, en tant que joueur. Comment ça fonctionne? Eh bien, chez les femmes, c'est une pause toilette par match. Et chez les hommes, deux maximum, sauf s'il y a une urgence extrême.
0: Oui, oui.
1: Même chez les femmes, j'ai comme, pourquoi juste une? Parce que les matchs sont un peu plus courts.
0: Exact.
1: Mais je trouve ça quand même pas très fair.
0: Chez les femmes, c'est un 2-3. Chez les hommes, c'est un 3-5.
1: Oui, donc... c'est très peu.
0: Oui, mais les matchs d'hommes peuvent durer littéralement deux fois plus longtemps.
1: Oui, c'est vrai.
0: Et donc,
1: mais cela dit, c'est quand même pas beaucoup. Ben,
0: je sais que tu aimerais ça avoir la parité, mais au moins, ils l'ont au niveau salarial.
1: Oui, oui, ils l'ont au niveau salarial parce que ça, ben, la bourse va être la même, que ce soit un homme ou une femme, 2 800 000 euros. Donc, c'est pas mal. Sinon, est-ce qu'on peut sacrer sur un terrain? Oui, mais jusqu'à un certain point, on peut sacrer pour soi-même, là, sans que ça soit vraiment. Mais tout ce qui est injure, qui serait audible, ben là, c'est un avertissement. Ça peut être une perte de points, ça peut être un perte de jeu ou disqualification aussi, ça peut aller jusque-là. Est-ce qu'on peut casser sa raquette? Tu sais, comme le faisait.
0: Nick Kyrgios.
1: Mais Kyrgios, et puis bien avant ça...
0: John McEnroe,
1: lui, était connu pour ses
0: tantrums. La rage sur le terrain.
1: Oui, la rage, extrême. Moi, je me souviens de ces matchs-là. Alors non, on ne peut pas rater, casser sa raquette. Ça pourrait être une amende qui est très, très salée. Plusieurs milliers de dollars, on dit, pour casser sa raquette. Non, on se maintient.
0: Mais on le tolère.
1: On le tolère, mais il y a quand même toujours une amende.
0: À chaque fois, je suis pas certain,
1: habituellement, oui.
0: Hein?
1: Oui. Habituellement, il y a quand même une amende. En tout cas, un avertissement, ça, c'est sûr.
0: Chose certaine, certaines compagnies donnent des amendes à leurs joueurs parce que, disons, je joue avec une Wilson, c'est un contrat de commandite.
1: Oui.
0: Et donc, la compagnie Wilson va donner une amende aux joueurs s'il a brisé une raquette.
1: Si tu crashes ta Wilson.
0: Ça fait partie des contrats de commandite.
1: Oui.
0: Donc, pas des règles du tennis en tant que tel.
1: Mais oui, mais parce que Wimbledon et surtout Roland-Garros sont assez stricts là-dessus. Ils peuvent donner eux aussi une amende. Ouais. Peut-on recevoir des conseils de son entraîneur? Avant, c'était pas permis.
0: Avant, il y avait zéro coaching sur le terrain.
1: Zéro. Maintenant, c'est toléré. Oui, il y a des règles qui ont évolué. Faut pas que ça soit excessif quand même. Il ne faut pas tout le temps aller voir son coach.
0: Il faut que ce soit du bon côté du terrain parce que le coach est assis à un endroit d'un bord du terrain. Donc, tu peux pas te faire coacher de l'autre bord. Tu ne peux pas crier « Mets-la à gauche!
1: » Non, ça ne marche pas.
0: Ça, c'est pas toléré.
1: Tu sais, quand un coup est fait, on dirait que les joueurs, ils prennent du temps entre le fait, le point est fait, puis là, l'autre va faire son service. Et en fait, ils disposent de 25 secondes pour faire le prochain service.
0: Oui.
1: Seulement 25 secondes, et ça, c'est très, très minuté.
0: Oui.
1: Est-ce qu'un joueur a le droit de crier, vraiment, de crier des forts, là? Tu sais, je ne sais pas si tu te souviens, il y avait Monica Seles qui criait beaucoup. Il y avait Maria Sharapova. On avait calculé là, que le nombre de décibels était de 101 décibels quand même. C'est quand même...
0: Arina Sabalenka, la présente numéro 1, elle le fait pas mal.
1: Oui.
0: Il y a pas mal de joueurs qui le font, là, avec un effort... gigantesque, là, vient souvent ce genre de cri-là.
1: Oui, donc on peut le faire, mais on peut le faire si c'est lié à l'effort comme tel, mais pas pour perturber son adversaire. Ça, c'est sûr que ça ne serait pas... Et la même chose d'ailleurs pour un spectateur. Hein. On n'a pas le droit de perturber, surtout dans les grands chelems.
0: Oui.
1: On n'a pas le droit de rien dire, sinon on peut être carrément...
0: carrément
1: mis dehors. Et voilà. Et la terre battue, en fait... la terre battue, c'est pour plusieurs joueurs quand même... une épreuve. Parce qu'il y en a qui ont gagné plein de tournois.
0: Sauf celui-là. À cause, entre autres, d'un certain Raphaël Nadal qui, lui, en a gagné 14.
1: Ben oui. Ouais.
0: Donc, vous êtes prêts pour le match de demain, de quart de finale, avec Félix Auger-Aliassime, qui a marqué l'histoire du tennis canadien. Je me demande, Julie, qu'est-ce que je vais faire avec mon 42,50? Parce que oui, la plupart d'entre nous sommes plus riches cette semaine de 42,50. Si vous ne savez pas pourquoi, ben je vous le dis tout de suite après Catherine sans regret. Voici Minable dans votre retour à la maison. À Viva!

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1: Nous sommes 1,3 million de Québécois qui, cette semaine, allons recevoir dans notre compte de banque 42,50. Qu'est-ce qu'on va faire avec notre 42 piastres?
2: C'est là pour le cartel du pain, ça.
1: Le cartel du pain. Quelle histoire, hein? Les magasins de Loblaws et tous les magasins affiliés pendant plus de 20 ans ont chargé 1,50 de trop par loaf de pain. C'est quoi le mot en français?
2: Par miche de pain.
1: Miche, merci. Par miche de pain. Et donc, il y a eu cette action légale et on pouvait y participer. On vous en avait même parlé à l'émission. J'avais recommandé à tout le monde d'aller s'inscrire. Je vous avais également demandé de peut-être pas le dire à tout le monde. Mais nous, notre gang de Viva la Casa, tout le monde était au courant. Et j'ai reçu tantôt le courriel. Et donc, vous allez recevoir un courriel d'un service qui s'appelle Concilia Incorporé, qui va vous donner un mot de passe pour recevoir ensuite un virement de la compagnie Interac. Et donc, inquiétez-vous pas, on va jamais vous demander votre numéro de compte ou quoi que ce soit. Mais vous allez recevoir, moi j'ai reçu le courriel tantôt de Concilia, mon 42,50 s'en vient d'une seconde à l'autre. Et on va tous, 1,3 million de personnes avec 42,50 de plus cette semaine.
2: C'est une action collective qui a fonctionné.
1: Je dis pas non à ça, moi. Au retour, on parle de, c'est une histoire absolument sordide, c'est une histoire vraie, mais qui pourrait littéralement être le sujet d'une série sur Netflix. C'est dans le calepin, Julie, que ça s'en vient. Et Brian Adams sera là avec Back to You. À Viva!
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0: Il y a des histoires comme ça où on dirait que la vérité dépasse la fiction et j'ai l'impression que cette histoire pourrait devenir une série sur une des grandes plateformes. Julie vous la raconte dans son calepin.
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2: Ouais, ça fait couler beaucoup, beaucoup d'angles, puis c'est devenu vraiment une histoire qui est digne d'un thriller familial, succession incroyable. Et oui, ça pourrait faire une super série Netflix. Je sais pas si vous connaissez la marque Mango. Mango, c'est comme le compétiteur direct de Zara, une marque espagnole. Et le patron, qui est un milliardaire, Isaac Hendick, fondateur de cette chaîne espagnole-là, il est mort au mois de décembre 2024. Il était en randonnée sur la montagne près de Barcelone. Et à l'époque, tout le monde parlait d'un accident tragique. Il serait tombé d'une falaise de plusieurs mètres et il était en excursion avec un de ses fils, Jonathan. Donc, lui, c'était pas n'importe qui parce que c'est un des hommes les plus riches de la Catalogne. Une fortune quand même estimée à 4,5 milliards.
0: Ok, c'est pas pire.
2: De dollars. C'est lui qui avait bâti Mango. Lui avait quitté, il était turc au départ, il avait quitté pour s'installer là. Mais l'affaire a pris vraiment un tournant. Ce qu'on pensait être au départ un accident, ça peut arriver des accidents. Ben oui. Là, finalement, la police avait conclu à une mort accidentelle. Et là, finalement, on a réouvert le dossier, justement, parce qu'il y avait beaucoup d'incohérences. Beaucoup de choses qui commençaient à émerger dans la version du fils, le Jonathan en question, qui était vice-président et qui devait, lui, être l'héritier pressenti pour l'entreprise. Donc, des contradictions dans ce qu'il disait, des éléments médico-légaux qui ne collaient pas vraiment, des messages aussi sur son WhatsApp, des messages, des textos qui évoquaient de la rancœur, de la colère, même des tensions vraiment financières et des conflits. Donc, et finalement, les médias internationaux et espagnols surtout, ils disaient, est-ce que c'est un geste prémédité? Et là, retournement de situation, parce que au mois de mai, le fils est inculpé pour meurtre prémédité de son père.
0: Wow.
2: Donc là, ça crée tout un tollé parce que on se dit, oui, mais pourquoi il a fait ça? Je veux dire, c'était lui qui devait être le successeur.
0: Ben oui, c'est ça. Successeur et l'héritier éventuel. Là.
2: Mais pas nécessairement non plus parce qu'il avait... Ils sont trois enfants. Mais là où l'affaire se complexifie, en fait, c'est que lui était... c'est lui qui gérait le fils Mango homme depuis quelques années, puis son père, qui était plus ou moins dans une semi-retraite, l'avait un peu tassé parce que Mango a eu un creux. On a moins entendu parler de Mango dans les dernières années, puis là, c'est vrai que depuis quelques années, ça revient, parce qu'ils ont mis à la place un PDG et qui gérait un peu tout ça. Alors, est-ce qu'il y a eu justement rancune, que son père allait finalement beaucoup, beaucoup le tasser? Mais c'est bizarre, pourquoi tuer son père alors qu'il y a quand même un frère et une sœur qui font partie aussi de la succession? Donc, ça fait c'est toute une saga, en fait,
0: qui est
2: vraiment pas terminée. Et puis, c'est vraiment ce fils qui est né avec une cuillère d'or dans la bouche, là, tu sais, qui vivait entre Barcelone, Saint-Maurice, Ibiza, la vie des gens riches et célèbres.
0: Te coincé, si tu le sais pas, mais est-ce que sa famille en ce moment le supporte ou sa famille a l'impression qu'effectivement il est coupable?
2: Bien, là, l'histoire ne le dit pas.
0: Okay.
2: C'est sûr que lui venait de se marier, vient d'avoir un jeune enfant. C'est vraiment weird, mais en même temps, là, il fait juste assurer sa défense parce que lui, il clame l'innocence, évidemment, mais il y a beaucoup de choses qui disent le contraire. Fait qu'à suivre, tu sais, de plus en plus, là, il y a une fascination pour tout ce qui est true crime, et puis il y a beaucoup de séries qui sont là-dessus. Puis là, je lisais ça, puis je disais, OK, ouais, ça pourrait faire une excellente série.
0: Tellement. J'ai hâte de l'avoir sur Netflix, tu nous tiendras au courant s'il y a des développements. Au retour, je vous parle du truc assez inhabituel que l'IA a donné pour être plus productif. Si vous aimeriez ça, être un petit peu plus productif, c'est peut-être quelque chose que vous pouvez faire. C'est quelqu'un qui a demandé ça à Claude et là, ça fait le tour du web, ça devient viral. On vous raconte ça tout de suite après Ludovic Bourgeois. C'est Que sera ma vie. On vous souhaite un bon après-midi ici sur les ondes de Viva, 16h35.

0: C'est rien de nouveau hein, de demander des conseils à l'intelligence artificielle, mais il y a quelqu'un qui l'a fait avec Claude, qui est un des engins d'IA les plus populaires, et sa réponse est devenue virale. Un usager qui voulait savoir quel serait le truc que Claude utiliserait s'il était humain pour être plus productif à tous les jours. Et Claude répond, c'est assez inhabituel, il dit, moi j'écrirais ma nécrologie à tous les jours, à tous les matins, mais il dit, mais... Pas quelque chose de dramatique, pas de version idéalisée, une version honnête basée uniquement sur la façon dont j'ai réellement vécu les 24 dernières heures.
1: Hein? Donc, un peu,
0: mais le concept, c'est un peu de faire le procès de sa dernière journée pour te motiver à faire mieux aujourd'hui. Et donc, par exemple, la nécrologie serait, ici repose quelqu'un qui a passé 2 heures à faire défiler son téléphone et qui appelait ça de la recherche. T'sais, on est tous...
1: Donc, commencer sa journée, ben moi, je suis pas du tout d'accord avec Claude, puis je vais te dire pourquoi. Okay. Parce que moi, je me dis toujours que demain est un autre jour, et quand on a eu des journées qui étaient vraiment moches à bannir, là, au contraire, de commencer la nouvelle comme si... sur des bonnes bases. Mm-hmm. Donc, j'aime pas l'idée de commencer ta nouvelle journée en pensant à ce qui a pas été bien la veille. Ce qui a pas été bien la veille, ça appartient à la veille. On commence là... fresh, comme on dit.
0: C'est pas une mauvaise école de pensée. Ou sinon, tu dis, OK, hier, j'ai pas été assez productif. Aujourd'hui, je vais l'être et ça me motive, ça me fouette. Écoute, ça fait jaser, c'est pas pour rien, hein?
1: C'est viral, cette affaire-là?
0: Oui, c'est devenu viral, la réponse de Claude. Le showbiz au retour. Olivier Rodrigo qui doit s'expliquer. On va vous dire pourquoi. Un petit peu de Québec dans un des plus grands films. C'est ça que je voulais mentionner. Pourquoi? Quel film? Ben, on vous le dit au retour et la musique de Farouk, on sera là. 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

0: On commence le showbiz avec un petit peu de sport, mais c'est une fille qui transcende le sport tellement qu'elle fait partie de la culture pop.
1: Oui, puis c'est un retour très inattendu pour le sport en 2026. Puis ça a été pendant un petit bout de temps une rumeur, mais là, ce n'est plus une rumeur parce que Serena Williams, elle revient officiellement au tennis, à la compétition, après 4 ans d'absence, à 44 ans,
0: bravo,
1: avec 2 enfants. Elle va avoir parfois le double de l'âge des filles avec lesquelles, contre lesquelles elle va jouer.
0: Absolument.
1: Mais là, ça va être en double, ce qui est vraiment le fun, c'est que vraisemblablement, elle va jouer avec la Canadienne Victoria Mboko, qui a 19 ans. Donc, elles vont être en équipe pour les doubles. Donc, ça, c'est une très bonne nouvelle. Et pas plus tard qu'à partir de la semaine prochaine, le 8 juin, elle va être au tournoi Queen's Club à Londres.
0: Ouais.
1: Très cool.
0: Sur du gazon.
1: Oui, sur du gazon. Belle nouvelle.
0: Charlie XCX qui est de retour, hein, je l'aime.
1: Oui, la Britannique, elle a annoncé l'apparition de son prochain album qui va s'appeler Music, Fashion, Film. Ça va sortir le 24 juillet prochain.
0: Et je ne sais pas si les Québécois vont beaucoup au cinéma, mais les chiffres viennent de sortir et c'est pas si encourageant.
1: Ben non, les chiffres sont en baisse. Les Québécois vont de moins en moins voir des films au cinéma, 15% de moins en 2025 par rapport à l'année précédente, et c'est une chute quand même de 39% par rapport à avant la pandémie. Heureusement, il y a des films comme Menteuse de Émile Gaudreau qui a été récompensé au prix Écran canadien pour le plus haut score au box-office canadien en 2025. Oui. Il y en a quand même des films qui sont rassembleurs et qui nous donnent le goût d'aller au cinéma, mais effectivement, faut y aller plus.
0: Faut se forcer.
1: Oui.
0: 100%. Qu'est-ce qui se passe avec Sabrina Carpenter?
1: Alors, Sabrina Carpenter a saisi quand même le tribunal contre son harceleur. Il y a un gars qui a essayé d'entrer chez elle, un gars qui la harcèle, entrer dans sa résidence, littéralement. Donc, elle a demandé une protection, une ordonnance de protection de manière civile. Et on la comprend, parce que de rentrer comme ça dans une résidence privée, on sait jamais ce qui peut arriver.
0: Ben oui.
1: Donc, ça doit être flippant, ça. Sincèrement, là.
0: Ouf, je voudrais pas vivre ça. Et il y a Olivia Rodrigo aussi, qui, elle, doit se défendre de plusieurs attaques qu'elle a eues en ligne.
1: Ben, elle doit se défendre parce que avec son nouveau single qui est sorti et son disque qui va sortir au mois de juin, elle fait la promotion et elle arbore ce qu'on appelle un baby doll. Mm-hmm. C'est une espèce de petite robe très très courte à manches un petit peu bouffantes, robe fleurie qu'elle
0: c'est
1: a
0: mis. C'est pyjama un peu.
1: Oui, parce que en fait, un baby doll, ça n'a jamais été fait pour les enfants. En fait, la petite histoire du baby doll, c'est durant la Deuxième Guerre mondiale, il y avait un rationnement de tissu.
0: Ouais.
1: Et on raccourcissait les chemises de nuit. Donc, c'est ça. Ensuite, il y a eu un film qui est devenu baby doll. Et ensuite, dans les années 60, ça a été comme un symbole d'émancipation. Notamment, Jane Birkin a porté le baby doll et tout ça. C'est des robes qui étaient vraiment très, très courtes. Donc, elle doit s'expliquer parce que les gens disent non, c'est pas approprié de mettre ça. C'est trop enfantin. C'est une esthétique trop style Lolita, en fait.
0: Ouais, ouais.
1: Et ils disent, c'est quand même, elle répond à ça, c'est quand même le monde à l'envers parce que je suis sur scène, je suis en soutien-gorge à paillettes, en t-shirt, il n'y a personne qui dit rien, mais là, je mets un baby doll, puis là, ça crée tout un tollé. Mmh. Alors, elle a dû s'expliquer par rapport à ça.
0: Et il y a un petit peu du Québec dans un des films les plus populaires.
1: Mais oui, les spectaculaires paysages des îles de la Madeleine qu'on peut voir dans le Star Wars. Il y a une équipe qui a exactement un an, qui est débarquée et qui ont filmé pendant 2 jours des secteurs, si vous connaissez un petit peu les îles de la Madeleine, Pointe-aux-Loups et Dunes du Nord. Donc, ils ont filmé ça. C'est un bel accomplissement, une grande fierté d'ailleurs de voir. Mais ça a été vraiment un secret parce qu'il fallait que tous les gens qui étaient impliqués ne disent absolument rien. Là, c'était une clause de confidentialité qui était imposée par Disney.
0: Bon, ben quand vous allez aller voir le film au cinéma, eh bien, vous allez voir que le Québec en fait partie. L'énigme du jour s'en vient pour s'y rendre. Voici deux frères avec une toune que j'adore. À quel point c'est accrocheur, c'est notre petit refrain. Dans votre retour à la maison, Pat et Julie qui vous accompagnent jusqu'à 18h.

0: 16h55 minutes, vous écoutez Viva la Casa avec Pat et Julie. Et comme à tous les jours, c'est l'heure de l'énigme du jour de Julie.
1: Une énigme pour laquelle je vais accepter plusieurs réponses. Il y a des journées comme ça, là. Alors, je cours toute la journée sans jamais me fatiguer. Qui suis-je?
0: Je cours toute la journée sans jamais me fatiguer.
1: C'est Julie.
0: J'allais dire, j'en connais une couple de même. Mais j'imagine que c'est pas ça la réponse. C'est pas quelqu'un dans votre entourage. C'est pas votre amie Julie, votre amie Suzy. Parfait, OK. Je cours toute la journée
1: sans jamais me fatiguer. Qui suis-je?
0: Si vous pensez avoir la bonne réponse, c'est l'heure de la texter au 1-866-56-RADIO. 1-866-56-72-346. On attend vos bonnes réponses. J'ai besoin d'aide, comme d'habitude. Et au retour, eh bien, on vous donne la solution. La super bonne musique. Je regarde la prochaine heure. Là, on va avoir pour vous du Leona Lewis, Charlotte Cardin. TLC va être là avec Waterfalls. Marshmello également avec une toune qui va vous faire taper du pied. C'est promis pour tout de suite. Il est 16h56 minutes. Et c'est l'heure d'aller s'informer pour savoir ce qui se passe chez nous. À Viva!
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8: Ici Michel Scarpino, voici le bilan de l'actualité. Après de longues et difficiles négociations, le gouvernement fédéral a annoncé qu'il injectera 10 milliards de dollars pour soutenir des projets d'infrastructure au Québec. Ces sommes sont le fruit de 5 ententes conclues entre Ottawa et Québec qui ciblent les secteurs de la santé, du transport collectif, du logement et de l'enseignement supérieur. Plus de la moitié de cet investissement est consacré au transport collectif. Ainsi, Québec reçoit un montant de 4,4 milliards destiné au financement de projets de transport collectif tels le tramway de Québec. Le bureau du coroner confirme qu'une fillette de 3 ans est décédée après avoir été grièvement blessée la fin de semaine dernière lorsqu'un jeu gonflable a été brusquement soulevé dans les airs par des vents violents à Montréal. Urgence Santé indique que le drame s'est produit dimanche après-midi durant une fête de quartier au parc Ouellette dans l'arrondissement de La Salle. Au total, 11 personnes ont été blessées lorsqu'un château gonflable et une tente ont été projetés dans les airs. 6 personnes ont été transportées à l'hôpital pour y être soignées. C'est la coroner Martine Lachance qui a été chargé d'enquêter sur les causes et les circonstances du décès. Le regroupement pour les meilleures routes du Québec propose 5 recommandations pour freiner la détérioration du réseau routier et réduire le nombre de nids de poules. Le groupe composé d'entreprises, d'associations, de professionnels en infrastructure suggère notamment de protéger les budgets d'entretien préventif et de créer un fonds de prévoyance dédié au maintien de la santé. Le regroupement propose aussi d'accélérer l'intégration de technologies et de matériaux innovants et d'augmenter le recyclage des matériaux routiers. Selon les données officielles du gouvernement, 56 % des routes sont jugées en bon état, 13 % sont en mauvais état et 31 % en très mauvais état, alors que le déficit de maintien des actifs routiers avoisine maintenant les 30 milliards de dollars. 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
4: Content de terminer l'après-midi avec vous. Il est 17h02, Pat et Julie dans Viva la Casa pour encore une belle grosseur de bonne musique, de belles conversations, en espérant que votre journée de travail est terminée, que c'est un retour vers la maison calme et le fun. Julie, toujours en grande forme?
5: Toujours en grande forme.
4: Plusieurs réponses sur la messagerie texte. Ouais, hein? Plusieurs bonnes réponses, je crois, sur la messagerie texte. C'est une de ces énigmes où j'ai eu besoin de vous, chers auditeurs. Veux-tu nous la rappeler, Julie?
5: Je cours toute la journée sans jamais me fatiguer. Qui suis-je? Alors, je vois Geneviève qui a une réponse que je peux accepter.
4: Ouais.
5: Une rivière qui court toute la journée sans se fatiguer. Ça, je l'accepte. C'est bon. Merci, Geneviève. Sinon, toi, de ton côté?
4: De mon côté, André qui dit le temps.
5: Exactement, le temps.
4: Est-ce que c'est la bonne réponse, tu dirais?
5: C'est la bonne réponse, mais ça peut être aussi une troisième réponse qui peut être en lien avec le temps, et c'est David qui l'a.
4: OK.
5: Une horloge.
4: Voilà. Hein? Horloge, temps, moi, je mets ça dans la même catégorie.
5: Oui, c'est dans la même catégorie, mais horloge, temps, rivière, tout ça, je l'accepte.
4: Ben, merci d'avoir participé encore une fois. On adore... quand les gens ils textent des réponses puis qu'on peut avoir plusieurs bonnes réponses, moi, ça me fait toujours plaisir. On va parler d'un sujet. Ça faisait partie d'un dossier dans la presse ce matin. Je n'avais pas réalisé que ça pouvait être un enjeu au travail. Vous allez comprendre pourquoi, parce que le mien, ben, il n'y a pas vraiment de question. Oui ou non, aux écouteurs, au bureau. Plusieurs personnes qui trouvent que ça peut être dérangeant, d'autres qui vont dire que non, ils ont besoin de ça pour se concentrer. Vous aurez compris, oui, que moi, ben, j'ai pas le choix d'en avoir au bureau des écouteurs, parce que sinon, ça irait mal.
5: Pendant les 2 heures où on vous parle, c'est sûr qu'on a nos écouteurs.
4: Pas le choix. On en parle tout de suite après TLC qui s'en vient avec Waterfalls. Et tout d'abord, on s'en va en 2023 avec Marshmello. C'est ça la toune qui va vous faire taper du pied. Elle va vous mettre du beau temps dans les oreilles. C'est El Merengue avec Manuel Turizo. Dans Viva la Casa, on se souhaite un bel après-midi.
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0: vous êtes au travail, est-ce que vous travaillez avec des écouteurs? J'avais pas réalisé que c'était un débat entre employeurs et employés. C'est une fine ligne entre dérangeant et être dérangé.
1: Exactement. Ouais. Pour ou contre, ben, c'est sûr que depuis la pandémie, il y a eu une montée du travail hybride. Et il y a beaucoup d'endroits, d'ailleurs, où c'est des endroits un peu à air ouverte. Mm-hmm. Et de plus en plus de gens travaillent avec les écouteurs. C'est vrai que les jeunes sont habitués à ça. Nous, on a des écouteurs, mais pas pour ne pas être dérangés. Nous, c'est pour communiquer avec vous, justement.
0: Nous, on n'a pas le choix. Dans ce débat, c'est obligatoire qu'on dise oui aux écouteurs au travail, mais je comprends que dans un cadre là, de bureau, c'est bien différent.
1: Oui, et beaucoup de gens disent qu'ils sont beaucoup plus productifs avec des écouteurs, mais le revers de la médaille, c'est que pour d'autres, ça envoie plutôt un message de fermeture ou de mm-hmm. désengagement. C'est vrai que quand tu vois ton collègue ou ta collègue tout le temps avec des écouteurs, peut-être que tu es moins enclin à communiquer, à aller le voir ou la voir, ne serait-ce que pour poser une question en lien avec le boulot. Là.
0: En même temps, moi, j'ai comme l'impression, tu sais, si je suis un collègue, j'ai une question importante de travail, je comprends que toi, tu as peut-être des écouteurs pour pouvoir être dans ta bulle, mais je vais t'interpeller puis tu vas les enlever, tes écouteurs.
1: Oui, mais il paraît que ça serait comme un frein. Puis il y a d'autres gens qui disent que de toute façon, il y a tellement de façons, il y a tellement de plateformes, tellement de façons d'être dérangé, au moins répertorier 11 façons différentes, que ce soit WhatsApp, les courriels, les messengers, LinkedIn.
0: Oui.
1: Des fois, tu as plusieurs courriels. Et que finalement, quand tu es interrompu comme ça, tu mettrais de 11 à 25 minutes pour retrouver comme une concentration optimale.
0: Ah oui.
1: Donc, c'est pour ça que certaines personnes décident vraiment de faire un peu abstraction de tout le monde extérieur et pour pouvoir vraiment, vraiment focusser. Sauf que il y a certaines gens qui disent, ben oui, mais en même temps, la vraie vie, c'est que t'es pas tout le temps dans une bulle sans bruit du tout. La vraie vie, c'est qu'il y a du bruit ambiant, puis il faut aussi apprendre à se concentrer là-dedans. Ce qui est pas faux. Moi, mon fils, par exemple, il me dit tout le temps, lui, il a beaucoup les écouteurs sur la tête.
0: Ouais.
1: Les écouteurs qui ressemblent aux nôtres, d'ailleurs, des gros écouteurs, pas des petites affaires dans les oreilles.
0: En fait, c'est ça. T'as l'option écouteur dans l'oreille ou écouteur au-dessus de l'oreille.
1: Ouais. Et lui, il prétend qu'à la maison, pourtant c'est calme, il faut absolument qu'il aille ça sur les oreilles. Mais il a aussi besoin de partir comme dans une bibliothèque pour que ça soit encore plus calme.
0: Ah oui?
1: Oui. Puis tous ses amis
0: sont
1: comme ça.
0: Qu'est-ce qui se passe
1: chez vous, Julie? Mais non, mais pourtant c'est très calme à la maison.
0: C'est le party chez toi?
1: C'est tout le temps le party. Ça
0: n'a pas d'allure.
1: Oh, le pauvre, je ne peux pas travailler.
0: Mais sinon, toi, quand tu travailles, quand tu prépares tes émissions, quand tu apprends tes textes, j'imagine que c'est sans musique.
1: C'est sans musique, mais c'est pas avec des écouteurs. Moi, ça me dérange pas que d'entendre un chien japper ou d'entendre si les fenêtres sont ouvertes, une conversation dans la rue, momentanée. Là.
0: Oui.
1: J'ai été habituée à être, ne serait-ce que sur un plateau de tournage, et devoir me concentrer, refaire mes textes dans ma tête, être dans ma bulle aussi, surtout certaines scènes qui nécessitent vraiment, vraiment d'être dans sa bulle, et de faire abstraction même s'il y a du bruit.
0: J'ai comme l'impression, tu sais, je lisais cet article-là, et en tant qu'employeur, je voudrais contrôler ce qui se passe dans les oreilles. Parce que, tu sais, si mon comptable est en train d'écouter du Metallica dans le tapis, là, peut-être que ça me fait pas plaisir. Si c'est comme un genre de bruit blanc parce qu'il veut justement se concentrer, c'est une chose.
1: Oui, mais c'est quoi, dans ce cas-là, c'est quoi le problème d'écouter du Metallica?
0: Ben, pendant qu'il est en train de faire les chiffres de la compagnie.
1: Oui, mais si tu pars de ce principe-là, là, peut-être, je sais que c'est intense du Metallica, là, mais si tu pars de ce principe-là, si la personne se concentre mieux sur du Metallica, ben pourquoi pas? Non, t'es pas d'accord?
0: Non, moi j'ai comme l'impression que c'est pour sortir de la bulle, il n'y a personne qui peut se concentrer là-dessus.
1: Je
0: ne
1: t'entends pas,
0: Julie. Je suis en train d'écouter du Metallica. Je suis désolée.
1: Je ne te dis pas que moi, je me concentrerai là-dessus, mais bon.
0: Bon, mais pour ou contre tes écouteurs au bureau, vous nous textez 1-866-56-RADIO. J'étais à Paris ce week-end. J'ai eu cette grande chance-là d'aller passer la fin de semaine à Roland-Garros. Ils font quelque chose à Paris qui est tellement plus simple, qu'on devrait tellement adopter ici au Québec. On vous dit quoi? Et on vous dit comment est-ce que vous pouvez contrer ce problème-là tout de suite après Cœur de pirate. Voici Mélancolie dans votre retour à la maison. C'est pas Metallica.

0: 7h19 minutes, c'est Viva la Casa jusqu'à 18h avec Pat et Julie. Et j'en parlais hier, j'ai eu la chance le week-end dernier d'aller à Paris pour une fin de semaine. Je suis allé voir du tennis à Roland-Garros.
1: Ça se passe-tu bien dans une conversation?
0: Mais j'ai pas
1: mon Pat?
0: C'était pas pour ça que je le disais. C'est parce que pendant que j'étais là-bas, j'ai vécu quelque chose qui, en tant que consommateur, je trouve que c'est le rêve. Tu te commandes une bière, tu te commandes un repas, peu importe ce que tu achètes, tu reçois ta facture et le service est inclus. Tu payes avec ta carte et tu quittes.
1: Ouais.
0: C'est pas de sollicitation de pourboire de 20, 22, 25, 30%. Puis là, tu te poses la question, puis tu sais toujours... Non, non. Tu achètes quelque chose, tu payes et tu quittes.
1: Ouais.
0: C'est tellement plus simple quand les pourboires sont inclus. Ici, on est comme constamment sollicité.
1: On est constamment sollicité. Et c'est pour ça que Protégez-vous a fait tout un article là-dessus et demandé les conseils d'une spécialiste de l'étiquette qui s'appelle Julie Blécomo pour savoir, pour faire le point, en fait, puis pour nous guider, parce que c'est vrai qu'à un certain moment, on ne le sait plus à qui on donne, à qui on donne pas. On veut pas créer d'impair. Puis il y a des moments où c'est un peu à notre discrétion, mais ça veut dire quoi, justement, la discrétion? Donc, elle a fait un petit peu la nomenclature, puis c'est assez intéressant. Dans les bars, les restaurants, OK, c'est toujours... Ben, c'est 15% avant les taxes, mais de plus en plus... Elle a dit 15%, mais de plus en plus, on voit des 18, des 20 et même des 25. Hey, là, c'est un peu exagéré quand même.
0: On est rendu cheap de donner 15%.
1: Ben, moi, je donne plus jamais 15%. Je donne plus que ça. C'est vrai que je me sens jugée, sinon, si je donne ça. Eh bien, en tout cas, surtout si j'ai eu un très, très bon service, ça me fait plaisir de donner, évidemment. Serveur d'un buffet, 10%. Préposé d'un comptoir à emporter dans un restaurant, aucun pourboire d'après elle. On donnerait pas du tout ça.
0: Et Dieu sait que souvent, dans ces commerces-là, on arrive et l'option y est.
1: Oui.
0: Tu sais, je me suis pris un petit plateau de sushis. Et j'arrive à la caisse et on me sollicite du pourboire.
1: Non, mais là, en principe, d'après cette spécialiste de l'étiquette, pas du tout. Par contre, c'est ceux qui étaient au Centre Bell ou dans des matchs, peu importe, ou même dans un concert, vendeur de bière dans les gradins, ça serait 2 $ par consommation.
0: OK.
1: Ça serait ça un petit peu la norme. Pour ceux qui s'en vont, mettons, en voyage, une femme de chambre, 2 à 5 $ pour une famille quand tu finis ton passage. Ça, c'est ce qu'elle recommande. Un bagagiste, 2 $ le serveur qui apporte un repas à la chambre, par exemple, aucun pourboire d'après elle parce que les frais de service sont
0: déjà
1: inclus.
0: Là.
1: Ouais, c'est déjà inclus. Chauffeur de taxi, ça serait...
0: Ça, là, excuse, j'ouvre une parenthèse. Est-ce qu'il y a quelque chose de plus malhonnête que recevoir une facture où le service est inclus et il y a une option pour un pourboire?
1: Bien sûr, c'est malhonnête.
0: Et ça arrive souvent, là, tu sais, il faut que tu sois vigilant parce que des fois c'est des groupes, là, tu sais, t'es un groupe de 6 ou plus, ils t'ont automatiquement ajouté le 18%. Et là, il y a une petite ligne pour boire additionnel, au cas où. Mais tu sais, si t'es pas vigilant, tu peux rajouter un autre 18%.
1: Oui, mais puis la loi a changé en plus parce qu'avant, c'était ça sur les taxes.
0: Oui, je m'excuse, je continue.
1: Non, c'est vrai, tu as fait une petite montée de lait, c'est bien. Chauffeur de taxi, ça serait 10%. Toiletteur canin, tu sais, M. Bougie s'est fait toiletter.
0: Oui.
1: Ils disent 10%. Moi, je donne plus que ça parce que c'est un travail que je trouve exigeant. C'est vraiment pas évident. Fait que moi, je donne plus que ça. Sinon, des guides en plein air, là, tu sais, tu as une activité, un guide en plein air, ça serait à peu près 5 $ pour le guide en général. Bon, ça dépend de la satisfaction, de la qualité. T'es pas obligé, mais recommandé. Tu sais, des fois, il y a des choses qui sont recommandées aussi. Puis les soins corporels, donc tout ce qui est coiffeur, 10%, coloriste, 10%, shampoing, 2 $ massothérapeute, 10% à peu près. Et puis ensuite, c'est des déménageurs. Il y en a qui vont déménager, là,
0: premier juillet.
1: Déménageurs, combien on demande, combien on donne, ben ça, c'est très, très variable. Ça dépend vraiment du déménagement. Mais
0: c'est bon d'avoir un barème et un guide.
1: Un barème, c'est ça.
0: Donc, c'est dans le Protégez-vous que vous pouvez retrouver ça. Ça vous donne au moins une petite idée parce que j'ai souvent l'impression qu'on est un peu laissé à nous-mêmes. Et donc, moi, je te dis, on était bien en France. Faisait juste payer. Merci, ciao, bye. On pourrait juste tous déménager là-bas. 1-866-56-RADIO, c'est le numéro à texter ou à composer tout de suite si vous voulez jouer avec nous. C'est mardi et donc le jeu de 5 questions de culture générale en 45 secondes. Si vous voulez affronter Julie, appelez-nous tout de suite. Et au retour, Leona Lewis sera là avec Bleeding Love. À Viva! Merci d'être là!
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8: C'est encore Viva la Casa pour un autre 33 minutes. Inquiétez-vous pas, les hits à pattes. Par contre, je suis tout de suite après l'émission. C'est une émission que je pilote pour vous avec les plus grosses tunes des 40 dernières années. Je vous raconte toujours les anecdotes derrière les histoires. Julie est dans sa voiture, elle tape du pied, elle écoute la musique. Un petit peu comme celle-ci, chanson qui pour moi va toujours et pour toujours être une chanson karaoké. As-tu une tune karaoké, toi, Julie?
9: Pas tant, non. Je suis pas très karaoké.
8: Peut-être que tu pourrais adopter celle-ci. Chanteuse qu'on a découvert dans l'émission en Angleterre. Leona Lewis, voici Bleeding Love. Viva la Casa. Merci d'être là.

0: est fini? On joue.
1: On joue et on met Julie au test des 5 questions sur la culture générale en 45 secondes. Règle générale, Julie, t'as toujours 3 sur 5 au moins. T'as toujours la note de passage. Tu réussis toujours ton année scolaire.
2: Oui. Là, tu veux me préparer parce que tu vas me faire des questions hyper difficiles.
1: Je pense pas. Moi, je pense que t'as une super culture générale et je pense que les auditeurs de Viva ont une super culture générale. Vous pouvez jouer avec Julie en textant les réponses au même moment au 1-866-56-RADIO dans votre voiture. Je suis convaincu que tout le monde qui joue, la grande majorité, au moins 3 sur 5. C'est la note de passage. C'est juste ça qu'on recherche. Pendant 45 secondes, c'est peut-être ça le défi parce que c'est quand même assez rapide. Julie, je te rappelle que tu as le droit de dire passe. Mm-hmm. Si le temps le permet, on va y revenir à ces questions-là.
2: Okay.
1: Et je te rappelle surtout que tu as le droit à plusieurs réponses. Et donc, surtout des fois quand c'est des questions mathématiques, là, des chiffres, tu peux en lancer.
2: Ah non, il n'y a pas les mathématiques.
1: Non, il n'y en a pas. Ça tombe bien. Mais c'est un exemple que tu as le droit de donner quelques réponses.
2: OK.
1: Le décompte de 45 secondes commence quand j'ai fini la lecture de la première question. Est-ce que tu es prête?
2: Je suis prête.
1: Parfait, parce que c'est parti. Quel pays a remporté la Coupe du monde de soccer en 2022 au Qatar?
2: 2022, Qatar, soccer... Brésil?
1: Non.
2: Argentine. Non, c'est ça.
1: Quelle est la couleur obtenue en mélangeant le bleu et le rouge?
2: Le bleu et le rouge... Violet.
1: Quel est le nom du vaisseau spatial dans lequel Neil Armstrong a marché sur la Lune?
2: Neil Armstrong, c'est... un grand pas pour l'humanité. Neil Armstrong, le vaisseau, c'est... Je passe.
1: Quelle ville canadienne est surnommée Cowtown?
2: Cowtown.
1: Quelle ville canadienne est surnommée Cowtown?
2: Calgary?
1: En quelle année est-ce que le Québec a vécu son deuxième référendum sur la souveraineté?
2: 95.
1: Quel est... Le nom du vaisseau spatial. Apollo.
2: 11.
1: Ouais, il ne restait plus de temps. Et donc, malheureusement, on ne te la donne pas, celle-là.
2: OK.
1: Je suis désolé. C'est 4 sur 5, 80%.
2: Bon, ben, pas pire.
1: Ben oui, c'est pas pire, certain. C'est tellement drôle à chaque semaine de te voir te stresser.
2: Ben oui, je suis faite comme ça. Qu'est-ce que tu veux? Je suis compétitive dans la vie. C'est fou, hein?
1: Cape Town, non.
2: C'est niaiseux, mais...
1: Je sais. Hey, on joue pour rien, hein, tu le sais?
2: Je le sais.
1: On joue
2: puis
1: pour...
2: Je suis hyper bonne perdante en général dans la vie aussi. Tu sais, quand je ne l'ai pas, je ne l'ai pas, puis je passe à autre chose. Mais
1: voilà.
2: Je veux tout le temps l'avoir. Qu'est-ce que tu veux?
1: Et là, tu l'as eu. Et tu sais, même la dernière réponse, malheureusement, il restait plus de temps, mais dans ta tête, là, tu peux dire, je l'avais.
2: Je me fatigue moi-même.
1: C'est ça. Je l'ai épuisé.
2: Épuisé.
1: T'as l'air à mettre du désodorisant tout de suite. Ça tombe bien parce que tu vas pouvoir le faire. T'as 4 minutes pour aller te rafraîchir.
2: Mais voyons donc.
1: Et au retour.
2: Je sens tellement bon.
1: Oui.
2: Mon bon parfum Lancôme.
1: Tu connais évidemment la BD Astérix.
2: Oui.
1: Le monde d'Astérix. Eh bien, je te parle au retour de la tendance Astérix qui est en train d'envahir TikTok. Tu vas voir, c'est quand même assez amusant et vous pouvez tous le faire à la maison, même pas besoin de le faire sur TikTok. Je vous en parle tout de suite après Ariane Moffat. Voici Point de Mire dans votre retour à la maison. Vive à la Casa!

0: Si vous êtes fan de Astérix et Obélix, ou en tout cas si vous connaissez cette BD, c'est une tendance TikTok qui va peut-être vous intéresser. Pas obligé de le faire sur TikTok, ceci dit. Moi, je suis très, très peu sur TikTok. Je ne sais pas si toi, tu y vas un peu, Julie?
1: Très rarement. J'y vais un petit peu, mais j'aime pas trop ça.
0: Moi, je fais souvent
1: je comprends pas la bête.
0: Moi, je fais souvent la même blague. Je dis, moi, les tendances TikTok, j'attends quelques semaines qu'elles arrivent sur Instagram. C'est ce que je fais. Et donc, c'est une tendance Astérix qui consiste à raconter une anecdote personnelle drôle ou un trait de caractère insolite. Et donc, de s'inventer ensuite un personnage Astérix avec le suffixe en X, comme ils ont tous dans cette BD-là, vous le savez. Et donc, tu sais, par exemple, là, si tu oublies tout le temps plein d'affaires, et donc, tu pourrais faire une vidéo TikTok, tu dis, hey, moi, là, j'oublie tout le temps tout. On dirait que j'ai un problème d'amnésie, je suis Amnéfix.
1: Ouais.
0: Et donc,
1: c'est... Mais toi, t'as presque un prénom digne d'Obélix. Non, parce qu'on pourrait t'appeler Patrix.
0: Oui, mais c'est pas ton prénom que tu dis. C'est vraiment un trait de caractère. Et donc, moi, cette semaine, on pourrait dire que je suis Roland Garrix.
1: Roland Garrix, ah oui.
0: Et donc, toi, Julie, le trait de caractère que je t'ai donné, ou en tout cas, ta particularité, et je vais le dire aux auditeurs de Viva, pendant les 2 heures d'émission, Julie va aux toilettes constamment. Et donc, toi, tu vas être Pause PPX. C'est ça ton nom d'Astérix.
1: As-tu vu toute l'eau que je bois?
0: Moi aussi, j'en bois autant de l'eau. Et donc, ben, tu sais, c'est
1: alors
0: vraiment...
1: Alors toi, t'es comme un chamix, chameau-chamix.
0: Oui, exactement, parce que je retiens l'eau super, super bien. Et donc, c'est vraiment ça, c'est une tendance qui a explosé en France, qui commence à se propager dans les pays francophones, évidemment, dont ici. Et c'est vraiment juste de l'autodérision pure et dure. Et donc, tu sais...
1: C'est tellement niaiseux.
0: Oui, c'est niaiseux. T'exposes un défaut, un trait de caractère, ou une petite anecdote personnelle drôle. Tu t'inventes un nom d'Astérix et Obélix. Et puis, tu regardes les likes. Aussi simple que ça. Mais toi, t'as pas besoin de le faire, je l'ai fait pour toi.
1: Patrick, qui est un fan de Ténix.
0: Pause PPX, mais c'est pour ça que je me suis mis Roland Garrix. On va parler d'un album qui a changé ma vie. Est-ce que vous êtes capable de nommer votre album préféré de tous les temps? Pensez-y. Je pose la question au retour et Charlotte Cadet sera là avec The Way We Touch. Jusqu'à 18h, c'est Pat et Julie. À Viva!
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0: Si on vous demandait de choisir votre album préféré, un album qui a littéralement changé votre vie, est-ce que vous seriez capable de trouver un disque, un seul? Julie, pas évident comme question. Hein?
1: Mais moi, en plus, tu demandes à une balance. C'est que de la balance, là, c'est très difficile.
0: La bonne nouvelle, et je sais que la question est difficile, je la pose seulement parce que moi, je suis capable d'y répondre. Et je veux absolument vous parler de cet album qui célèbre son 27e anniversaire.
2: Jukebox.
0: C'est un album qui a changé ma vie à tellement d'égards et qui a changé un style musical, littéralement. On dirait que je ne sais même pas par où commencer cette histoire. Je me demande... Je vais y aller à l'envers. Okay. Parce que c'est un album que j'ai découvert avant tout le monde, par grande chance. Je suis ami avec les gars de Simple Plan depuis toujours. Avant même que Simple Plan ait un contre-disque, on était amis, j'entendais les maquettes. Et moi, depuis toujours, je suis fan d'un groupe. Un groupe en particulier... Jeune, là, dès que j'ai eu mon permis de conduire, s'ils jouaient à 6 heures de Montréal, j'y allais. Et il y a un soir, je réalise qu'ils vont jouer dans quelques semaines à Albany, à New York. C'est à peu près à 3 heures de Montréal. Et je dis à Chuck, le batteur de Simple Plan, que je vais aller voir ce groupe-là. Je lui demande de m'accompagner. Il m'accompagne et on croise les gars qui donnent à Chuck une version d'avance de cet album qui va sortir en juin 1999. Et pour la première fois, et avant tout le monde, j'entends ces notes d'un album qui est le disque.
1: Qui t'a le plus marqué.
0: Non seulement c'est le plus marqué, c'est l'album que j'ai le plus écouté tout au long de ma vie. Je le connais par cœur, par en avant, par en arrière. Et cet album, c'est Enema of the State de Blink-182.

0: disque-là, ben, c'est plus que des maquettes, mais il n'est pas encore sorti.
1: Il n'est pas encore sorti.
0: C'est très inédit, là.
1: Troisième album de la formation, et c'est l'album qui a tout fait exploser pour ce groupe-là. Et dès que je l'ai écouté, je me suis dit, OK, OK, il y a quelque chose qui va changer, là.
0: Mais pourquoi tu l'as aimé autant?
1: Accrocheur, les paroles, les mélodies, je sais pas, on dirait que... Il se passait quelque chose et je me disais, c'est impossible que ça ne soit pas un succès. Et c'est intéressant parce qu'il faut se rappeler, à l'époque où on était musicalement, là, tu sais, c'était les Britney Spears, les Christina Aguilera, les Backstreet Boys avec I Want It That Way qui dominaient les ondes radio. Côté rock, c'était plus du new metal, tu sais, comme Limp Bizkit avait un bon moment, Korn également. Et donc, eux arrivent avec ce pop-punk-là. Et oui, Green Day avait ouvert les portes quelques années auparavant, en 94, mais eux, c'était pas mal plus radio. C'était un son... Je sais pas, on dirait que le monde était prêt pour ce son-là. Et tu sais, cet album-là, je suis pas le seul qui l'a écouté, qui a dit « Ah, oh, OK, ouais, ça va être un succès. » Et finalement, ça a explosé. L'album a atteint le top 10 du Billboard américain, a fini par vendre 15 millions de copies, entre autres grâce à What's My Age Again, la chanson que je vous ai fait écouter. Et entre autres grâce à une chanson qui se moquait de I Want It That Way des Backstreet Boys dans le vidéoclip All the Small Things.

0: Je me souviens de celle-là.
1: Et oui, et à MTV, c'était impossible d'éviter ce vidéoclip-là, d'éviter cette chanson-là. Et tu sais, je disais, ils ont marqué ma vie, oui. Pourquoi? Ben parce que ensuite de ça, Mark Hoppus de Blink-182 a accepté de chanter sur le disque de Simple Plan, a accepté d'amener Simple Plan en tournée. Et donc, tu sais, ça a changé ma vie réellement.
0: Ils sont sympathiques, les gars?
1: Super fin.
0: Ouais.
1: Oh, ouais, super, super cool, super gentil. Et ensuite de ça, t'sais, cet album-là a ouvert des portes pour les Simple Plan de ce monde, pour les Good Charlotte de ce monde, les Sum 41. Et donc, ça a vraiment ouvert des portes pour une tonne de groupes qui sont devenus certains de mes groupes préférés et qui ont été ultra, ultra influents dans ce style musical-là. Donc, tu sais, moi, jeune, j'écoutais beaucoup de punk rock. Ça, c'était pas mal plus du pop-punk radio que mes parents pouvaient apprécier dans la voiture, disons.
0: Oui, oui, oui.
1: Mais encore au ce jour, je vois ça, puis un, j'en reviens pas que ça fait 27 ans qu'il a été lancé. Ça me... petit pincement. Mais encore aujourd'hui, je pense que c'est l'album que j'ai le plus écouté dans ma vie.
0: Mais c'est-tu un album qui t'accompagne encore? Parce que
1: absolument.
0: Moi, tu me posais la question au début, j'en ai plusieurs, j'ai du mal à faire un choix, mais si j'avais à en choisir un, ça serait probablement l'album éponyme de Madonna.
1: Ouais.
0: Ça, c'est ça, vraiment accompagné moi de l'âge de 10 ans à encore maintenant, et j'écoute encore du Madonna. Tu sais, je suis encore vraiment moins fan de ce qu'elle devient, mais je l'écoute encore, tu sais.
1: J'écoute encore du Blink constamment, les nouveaux albums quand il y en a. Je vais les voir en spectacle et ce disque-là, du début à la fin, je l'écoute souvent. Et à quel point il m'accompagne, ma sonnerie de téléphone, à ce jour, c'est encore ceci.
0: Sérieux?
1: Hein? Et des fois, j'écoute cette chanson-là et mes enfants me disent « Papa, ton téléphone sonne ». Je suis comme « Non, non, c'est... j'écoute l'album présentement. C'est ma sonnerie de téléphone depuis toujours.
0: Bon, » ben moi, ma sonnerie de téléphone, c'est quand même
1: c'est pas
0: Madonna.
1: Lucky
0: Star. C'est Lucky Star, oui.
1: Donc, album absolument incroyable. Et donc, je vous invite à revisiter ce disque-là parce que moi, c'est ce que je vais faire. La citation du jour, es-tu prête?
0: Ça s'en vient.
1: Parfait, parce qu'elle s'en vient tout de suite après Zach Chico avec Benjamin. Voici « Good Times » à Viva la Casa. Okay, ouais.

0: Comme toujours, je vous accompagne avec les hits à pattes. Ça commence dans quelques instants. Le temps qu'on se dise bye et d'avoir la citation du jour. Qu'est-ce que tu fais ce soir, Julie?
1: Ben, ce soir, écoute, ça me fait cet effet avec la lumière là, qui est de plus en plus... tu sais, il fait noir tard, là. Oui. On approche du jour le plus long.
0: Ça fait du bien.
1: Ça fait tellement de bien. Fait que je reviens de la radio, puis ça fait 2-3 jours là, que j'ai juste envie de continuer ma journée, d'aller marcher. Je prends M. Bougie. Hier, je suis allée marcher longtemps, même avant de souper. J'ai mangé tard, mais ça me fait, c'est comme euphorisant pour moi, cette lumière-là. J'ai comme pas le goût de rentrer puis d'aller boucher.
0: Et on vous rappelle que M. Boogie, c'est le chien de Julie.
1: Oui!
0: Je prends M. Boogie, puis tu sais, si les gens savent pas que c'est ton chien, on peut se poser des questions. Ouais. Ben, on vous souhaite une super soirée. La bonne musique se poursuit sur les ondes de Viva. Julie, on se retrouve demain, 16h. Mais on peut pas se quitter sans la citation.
1: Non, une citation, et peu importe l'âge qu'on a, c'est le fun de faire des rencontres. Donc, voici cette citation. Il y a des rencontres qui ressemble à des évidences. Comme toi puis moi, Pat.
0: Ben oui!
1: Hein? À demain!

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7: Ici Michel Scarpino. Après de longues et difficiles négociations, le gouvernement fédéral a annoncé qu'il injectera 10 milliards de dollars pour soutenir des projets d'infrastructure au Québec. Ces sommes sont le fruit de 5 ententes conclues entre Ottawa et Québec qui ciblent les secteurs de la santé, du transport collectif, du logement et de l'enseignement supérieur. Le Canada a envoyé une lettre aux États-Unis et au Mexique pour recommander aux trois pays de renouveler l'accord commercial continental. Cette lettre, rédigée par le ministre Dominique Leblanc, s'inscrit dans le cadre de l'examen obligatoire de l'accord Canada-États-Unis-Mexique. Et puis le premier ministre Mark Carney assure que le plan du gouvernement fédéral visant à relancer l'économie commence à porter ses fruits. Selon ce dernier, les travaux se poursuivent pour mener à bien des projets d'envergure et développer les relations commerciales avec d'autres pays que les États-Unis. Voilà, on vous souhaite une bonne soirée avec nous. C'était vos actualités Arsenal Média.
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2: Oui, que ça me fait plaisir de bien partir le mardi soir avec vous. J'espère que vous avez passé une bonne journée et que vous êtes prêts à monter le son vers le haut parce que j'ai du solide pour vous encore une fois ce soir. Ed Sheeran s'en vient avec Perfect. D'ailleurs, Ed Sheeran qui a composé une chanson pour lui qui finalement a décidé de donner la toune à Justin Bieber. Vous allez voir, tout va faire du sens dans un instant parce que avant Ed Sheeran, c'est Phil Collins, Bill Medley avec The Time of My Life et cette fameuse chanson que Ed Sheeran a composée, ben c'est Justin Bieber qui chante Love Yourself à Viva.
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à Pat. Si vous trippez sur la musique comme moi, je suis convaincu qu'il y a certains moments dans votre vie qui sont gravés pour toujours dans votre cerveau. Ça peut être un vidéoclip, ça peut être une sortie médiatique, ça peut être le lancement d'un album. On a ces moments-là pour toujours dans notre tête. J'étais un petit peu trop jeune quand Madonna a lancé Material Girl en 1984. Je n'avais que 4 ans. Ça s'en vient la toune. Par contre, je n'étais pas trop jeune, mais pas du tout, pour me rappeler du genre de gros gonflable que Michael Jackson avait mis dans les eaux juste à l'extérieur de New York pour faire la promotion de son nouvel album Past, Present and Future, Book One. C'est là-dessus qu'on retrouve une toune que R. Kelly a composée. D'ailleurs, c'est lui qui chante la démo. On peut des fois retrouver cette chanson-là en ligne avec un clip qui mettait en vedette sa femme Lisa Mary Presley. Ils se sont mariés, oui. Mais se sont divorcés 4 mois après la sortie de cette chanson, lancée le 15 août 1995. C'est Michael Jackson. 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
1: La chanson surprise du jour vient d'une formation de Los Angeles qui, fondée en 1994, a d'abord été connue sous le nom de Kara's Flowers. Ensuite, change de nom et c'est avec ce nouveau nom-là que le groupe devient tellement populaire que le chanteur principal a été coach sur l'émission The Voice aux États-Unis pendant 16 saisons consécutives. La chanson qu'on semble entendre a été lancée sur leur deuxième album, mais c'est devenu leur premier numéro 1 du Billboard Hot 100 après avoir eu deux top 5. Chanson qui a fait le saut du numéro 64 au numéro 1 en une seule semaine. C'était un record pour la formation en 2007. Cette formation, ben, on l'aime beaucoup. Elle continue de faire des gros succès. Un album qui a été lancé tout de suite au numéro 1. J'essaie de trouver d'autres indices sans dire qu'au retour, c'est Maroon 5 qui s'en vient à Viva.
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1: Ben oui, tiré de leur deuxième album, It Won't Be Soon Before Long. Album qui s'est hissé tout de suite au numéro 1 après la sortie du disque. Au Gala des Grammys 2008, une tune qui a été nommée pour Best Pop Performance par un groupe ou un duo. Finalement, c'est Rihanna et Jay-Z qui ont remporté On n'aime pas moins Makes Me Wonder de Maroon 5. 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
1: Merci de bien débuter votre soirée avec moi ici sur les ondes de Vivant. On repart pour un autre bloc musical dans lequel il y a du solide. Jean Leloup avec I Lost My Baby. Elton John avec sa version de Cold Heart. Un remix de 4 de ses chansons à lui avec Dua Lipa. Ça a été un de ses succès en 2021. Et on repart ça un petit peu plus tôt. On s'en va en 1985 cette fois-ci avec le plus grand succès de la formation Tears for Fears. C'est drôle parce que quand il l'a composé, le chanteur du groupe pensait que c'était tellement simple qu'il a failli l'acheter aux poubelles. Ouais, Roland Orzabal a admis que c'est une des tunes qu'il a composé le plus rapidement. Il trouvait ça tellement niaiseux qu'il a dit « J'ai failli l'acheter. » Finalement, ben, c'est devenu un numéro 1 sur le Billboard Hot 100. Ouais. En fait, le seul numéro 1 américain pour Tears for Fears, chanson de l'année aux Grammys en 1986, c'est « Everybody Wants to Rule the World » dans les hits à Viva.

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1: Patrice Michaud dans les hits à Pat, et c'est drôle parce qu'on peut dire que Patrice Michaud a pioché au début de sa carrière. Lui qui vient de Cap-Chien en Gaspésie a commencé en chantant dans des bars de Rimouski et finalement, eh bien là, il a connu un énorme succès. Et je dis que c'est ironique parce que ceux qui piochent pour de vrai, les travailleurs manuels, ont vraiment emprunté et ont adopté cette chanson Mécanique Générale. On l'entend souvent pour rendre hommage aux travailleurs manuels du Québec, souvent reprise dans des soirées corporatives, souvent reprise sur des chantiers. Et donc, des fois, la vie fait bien les choses. Je m'appelle Pat Langlois. Je souhaite une belle soirée sur les ondes de Viva. Ariane Moffat s'en vient dans un instant avec Nuit Magique. On se retrouve demain 16h avec Julie Dupage pour Viva la Casa.
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3: Ici Michel Scarpino. Après de longues et difficiles négociations, le gouvernement fédéral a annoncé qu'il injectera 10 milliards de dollars pour soutenir des projets d'infrastructure au Québec. Ces sommes sont le fruit de 5 ententes conclues entre Ottawa et Québec qui ciblent les secteurs de la santé, du transport collectif, du logement et de l'enseignement supérieur. Le Canada a envoyé une lettre aux États-Unis et au Mexique pour recommander aux trois pays de renouveler l'accord commercial continental. Cette lettre, rédigée par le ministre Dominique Leblanc, s'inscrit dans le cadre de l'examen obligatoire de l'accord Canada-États-Unis-Mexique. Et puis le premier ministre Mark Carney assure que le plan du gouvernement fédéral visant à relancer l'économie commence à porter ses fruits. Selon ce dernier, les travaux se poursuivent pour mener à bien des projets d'envergure et développer les relations commerciales avec d'autres pays que les États-Unis. Voilà, on vous souhaite une bonne soirée avec nous. C'était vos actualités Arsenal Média.
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0: Bonsoir les BTB, merci de nous avoir choisis en ce mardi soir, premier mardi du mois de juin. Est-ce que vous passez un beau début de mois de juin jusqu'à maintenant? J'espère que oui, mon nom est Charles et on est ensemble jusqu'à minuit.
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En ce mardi soir, j'aimerais saluer toute la gang de CarQuest d'Amos. C'est tellement le fun de vous savoir à l'écoute. On vous remercie d'être là en ce mardi soir. On est ensemble jusqu'à minuit partout en Abitibi.

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